0: que je pense qu'il y a un lien, alors là on remonte à la nuit des temps, entre le pouvoir et la virilité. Je pense que en fait les hommes ont inventé le
1: mais
0: pouvoir.
1: Mais ça vous inquiète, rassurez-moi.
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0: Bien sûr que c'est, sinon il se dilapide. Elles n'ont pas la même forme d'intelligence que les hommes. Elles n'ont pas la même forme d'approche. Pourquoi ? Demandez au bon Dieu.
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0: que je pense qu'il y a un lien, alors là on remonte à la nuit des temps, entre le pouvoir et la virilité. Je pense que en fait les hommes ont inventé le
1: mais
0: pouvoir.
1: Mais ça vous inquiète, rassurez-moi.
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0: Bonjour, bonjour à tous. Le plan Orsec, nombreuses victimes, déclenché hier soir en Normandie. Un train a déraillé près d'Elbeuf en Seine-Maritime. Le bilan provisoire fait état de 44 personnes blessées, Céline Mokba.
1: Oui, et parmi elles, une jeune femme de 18 ans évacuée en urgence absolue. Il était environ 19h45 quand ce TER qui circulait entre Rouen et Caen est brusquement sorti des voies à proximité des communes de Cléon et de Tourville-la-Rivière. Plus de 180 passagers étaient à bord. Ils ont pour la plupart été pris en charge en urgence relative. Les causes de l'accident ne sont pas encore connues, même si certaines sources évoquent un choc entre le train et un objet métallique sur les voies. L'enquête s'annonce longue d'après le procureur de Rouen, qui précise que le conducteur a été testé négatif à l'alcool et aux stupéfiants. La circulation ferroviaire restait encore très perturbée hier soir.
0: La SNCF exprime toute sa solidarité envers les blessés et assure qu'elle apportera tout son concours à l'enquête en toute transparence. Dans l'actualité également, 9 ans de prison pour Ganito, le commanditaire du homejacking qui avait visé Gianluigi Donnarumma. L'ex-gardien du PSG avait été séquestré avec sa compagne dans son appartement parisien en juillet 2023. Ilias Kerbouche avait déjà fait parler de lui en mars dernier après son improbable évasion de la prison de Villepinte. Marine Le Pen fait sa rentrée politique. La candidate du RN à la présidentielle participe ce week-end aux journées parlementaires des députés de son parti au Touquet. Elle prononcera un discours demain dans son fief d'Hénin-Beaumont. Pendant ce temps, la gauche se retrouve à la fête de l'humanité. Le secrétaire national du PCF, Fabien Roussel, lance officiellement sa campagne présidentielle. Il doit prononcer un discours aujourd'hui. Jean-Luc Mélenchon est également sur place. Il s'exprimera depuis le stand de la France Insoumise. C'est le moment tant attendu par les fans de la superstar québécoise. Après 6 ans d'absence, Céline Dion remonte sur scène ce soir à Paris. Le premier d'une série de 26 concerts prévus jusqu'au printemps. Et puis l'équipe de France féminine de basket vise une place en finale de la Coupe du Monde. Les Bleus affrontent l'Allemagne cet après-midi. Coup d'envoi 16h30. Très bonne journée à tous.
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fête communale de Moulins-le-Carbonel est de retour les samedis 12 et dimanche 13 septembre. Le comité des fêtes moulinois vous donne rendez-vous pour un week-end festif, animé et convivial. Samedi 12 septembre, à partir de 13h, inscription pour le concours de pétanque au stade de Moulins-le-Carbonel. Rendez-vous au foyer pour le départ des Jeux champêtres à 13h45. À 14h, lancement du concours de pétanque. À 14h30, rendez-vous pour la marche gourmande de 8,5 km avec halte gourmande. Participation gratuite, départ du foyer sur inscription. À 18h, animation sonore par Chris Hansund et bal champêtre. À 19h, soirée DJ par Chris Hansund. Et à 22h30, grand feu d'artifice sonorisé offert par la municipalité de Moulins-le-Carbonel, suivi du bal champêtre et de la soirée DJ jusqu'au bout de la nuit. Le dimanche 13 septembre, les festivités reprennent à Moulins-le-Carbonel avec dès 6h, journée vide grenier sur le terrain du foyer. Réservation recommandée, emplacement gratuit. Dès 7h, marché d'artisans et produits locaux. 10h, exposition de véhicules anciens et militaires. Et grand retour de la course de voitures à pédale. Arrivée des équipes et essais libres à 11h. Départ de la course à 14h30 et à 17h30. Arrivée des concurrents pour une remise des prix et clôture du week-end à 18h. Pendant tout le week-end, grande fête foraine, manège pour enfants, auto-tamponneuse, chenilles, jeux d'arcade, pêche au canard et confiserie. Restauration sur place, plateau repas, sandwich, frites, un caddie garni à gagner. Pour toute information et inscription pour ces deux jours de fête à Moulins-le-Carbonel, le samedi 12 et dimanche 13 septembre, renseignez-vous au 06 06 45 25 54 au 06 33 67 52 64. Venez nombreux faire la fête en famille ou entre amis. L'association Bourg-le-Roi Animation et Patrimoine organise son 21e rassemblement de voitures anciennes et de collection moto-tracteur. Le dimanche 13 septembre à Bourg-le-Roi, de 9h à 18h, bourse d'échange de pièces de voitures anciennes et de collection. Les passionnés de voitures anciennes pourront trouver la pièce qui manque ou qui pourrait servir. De la documentation, des revues techniques et des voitures miniatures, le rêve en petit. De 10h à 18h, rassemblement de voitures anciennes et de collection, voitures, motos, camions, tracteurs, véhicules récents, d'exception, etc. Vers 16h, concours d'élégance, présentation des véhicules avec conducteurs et passagers en costume de l'époque du véhicule, description des véhicules, travail de restauration effectué. Vers 17h, remise des coupes, différents classements seront effectués avant 1955 et après 1955, youngtimer, voiture récente, d'exception, moto et le concours d'élégance. Une tombola est organisée, de nombreux lots à gagner, en particulier le premier lot, une voiture Renault Mégane cabriolet. Les billets au prix de 2 euros sont vendus en carnet de 5, un lot par carnet, en vente avant le jour de la manifestation et pendant le rassemblement. Le tirage aura lieu le dimanche 13 septembre en fin d'après-midi vers 17h30. Les lots seront à retirer le jour même ou au plus tard le 22 septembre. En raison de la proximité du parc animalier, les chiens sont interdits sur le site de la manifestation. L'entrée est gratuite pour ce 21e rassemblement de voitures anciennes et de collection moto tracteur le dimanche 13 septembre à Bourg-le-Roi. Plus d'informations auprès de M. Gérard Lafosse au 06 83 59 65 75 ou M. Rago au 06 71 38 33 77. Bah, la Courcité, l'amicale des anciens de Courcité a le plaisir de vous inviter à son thé dansant le dimanche 13 septembre de 14h à 19h à la salle socio-culturelle de Courcité. Venez passer un après-midi convivial et festif au rythme de l'orchestre Royal Musette. Tarif de l'entrée 8 euros, un pain au chocolat vous sera offert, le verre de l'amitié pour clôturer le bal ensemble. Les tables sont sans réservation. Venez nombreux partager ce moment chaleureux à Courcité le dimanche 13 septembre.
Dansant à Bazoches sur Ouenne, l'amicale des retraités de Mortagne a le plaisir de vous inviter à son grand thé dansant pour un après-midi placé sous le signe de la convivialité et de la bonne humeur. Venez guincher et danser sur tous vos airs préférés avec ce thé dansant animé par Nicolas Devoir. Rendez-vous le dimanche 13 septembre de 14h à 19h à la maison du temps libre de Bazoches sur Ouenne. Les réservations sont conseillées auprès de Cathy au 07 80 08 11 37. Thé dansant de l'amicale des retraités de Mortagne le dimanche 13 septembre à Bazoches sur Ouenne.

soirée festive, gourmande et engagée au cœur de la vallée du Loir. 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Une table ronde vous sera proposée avec cette réflexion conviviale autour du thème « Quel pain veut-on ?» Restauration, buvette sur place, food truck locaux, frites et saucisses tout au long de la journée. 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Laissez-vous embarquer par l'énergie communicative et les rythmes engagés du groupe HK pour finir la journée en dansant. Rendez-vous au Moulin de Rotrou sur la commune de Vas dans la Sarthe le dimanche 13 septembre à partir de 11h. 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

deuxième édition de la balade artistique d'Arvaloir. Les samedis 3 et dimanche 4 octobre, partez à la rencontre de la création sous toutes ses formes à travers le territoire du monde des Arvaloirs. Pour cet anniversaire spécial, 47 artistes investiront 14 lieux d'exposition répartis sur 5 bourgs. À Villaines-la-Juhel, à la salle communale, au centre culturel, atelier Bréhin et atelier Maudra. À Averton, église Notre-Dame de l'Assomption, salle des fêtes, atelier Véronique, Mirnézanne et Goussin. À Court-Cité, église Saint-Pierre et Saint-Paul, chapelle Saint-Laurent et salle des fêtes, Le Ham, à l'église Notre-Dame et l'espace des arts. Et à Saint-Germain-de-Coulamère, à la salle des fêtes. Ce qui vous attend, aquarelliste, céramiste, dessinateur, écrivain, créateur textile, photographe, sculpteur, peintre, performeur et bien plus encore. Samedi 3 de 14h à 18h, dimanche 4 octobre de 10h à 18h, l'entrée est libre pour participer à cette 10e édition de la balade artistique d'Arvaloir sur le territoire du Mont des Arvaloirs. Scannez le QR code présent sur l'affiche pour organiser votre parcours ou visitez le site de la communauté de communes du Mont des Arvaloirs.

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Les randonneurs frénois vous proposent une sortie pédestre sur Gênes-le-Gandelin par La Roche sur un circuit de 6 ou 9 km. Le départ se fera parking de la maréchalerie à Gênes-le-Gandelin ou à 14h place Carnot de Fresnay-sur-Sarthe pour un départ voiture groupée. Et dansant à Sainte-Scolas-sur-Sarthe, envie de passer un après-midi convivial et en musique, le club de l'amitié vous invite à entrer dans la danse le mardi 15 septembre à la salle polyvalente de Sainte-Scolas-sur-Sarthe. L'animation sera assurée par Bruno Leblanc. L'ouverture des portes se fera à 13h15 pour un début du thé dansant à 14h. L'entrée fixée à 9€. Un goûter sera offert à tous les participants. Chaussez vos plus belles chaussures de bal et venez partager un bon moment d'échange et de convivialité. On vous attend nombreux à ce thé dansant à

Génération en mouvement vous invite à célébrer la fin de la belle saison en musique. Rendez-vous le mercredi 16 septembre à la salle Henri Bizot dès 14h pour un après-midi dansant plein de convivialité et de bonne humeur. L'animation musicale sera orchestrée par Bruno Leblanc pour vous faire danser de 14h à 19h. L'entrée est fixée à 8€. Une pâtisserie sera offerte à tous. Possibilité de prolonger la fête autour d'un plateau repas proposé le soir pour une participation de 15€. Attention, réservation obligatoire des plateaux repas avant le 12 septembre au 06 82 08 45 06. Thé dansant à Assébouane le mercredi 16 septembre. Le club Génération Mouvement des Portes du Maine Normand vous informe que le concours de belote et de 17, initialement prévu à Fier le mercredi 16 septembre, est

de la petite guinguette de 14h à 19h à la salle des fêtes de Conly. L'ambiance sera assurée par Nicolas Devoir. Venez nombreux, n'hésitez pas à venir avec vos amis cet après-midi et pour vous. L'entrée est fixée à 8€. Un goûter vous sera offert, boisson et pain au chocolat. Pour plus d'informations, contactez Martine au 02 43 24 86 19 au 06 37 99 47 40. Concours de belote à la mêlée, concours de 17 organisé par le club Génération Mouvement Les Aînés Ruraux de Neufchâtel en Saônois le jeudi 17 septembre. Ce concours est ouvert à tous. Inscription fixée à 8€. Ouverture des portes à partir de 13h30. Pour plus de renseignements, contactez le 06 47 84 90 83. Venez nombreux à Neufchâtel en Saônois pour ce concours de belote à la mêlée et de 17 le jeudi 17 septembre. Le samedi 19 septembre, à la salle polyvalente de Sougé-le-Ganon, l'auto organisé par le club de moto, l'association Roule Molo de Saint-Georges-le-Gautier. Ouverture des portes à 18h, début du auto à 20h, ce loto sera animé par Annick Dutertre. Plus de 3000€ de bons d'achat et autres lots de parties spéciales Loto Plus, avec à gagner un robot pâtissier et un drone. Carton final pour le super lot de 700€. Deux parties Cocorico avec à gagner une tireuse à bière, une trottinette électrique. Une petite restauration vous sera proposée sur place à l'occasion de ce loto organisé par l'association des Roule Molo à la salle polyvalente de Sougé-le-Ganon le samedi 19 septembre. Thé dansant à Saint-Pierre-des-Nids. Le club de l'amitié vous donne rendez-vous pour un après-midi festif, convivial et rythmé. Venez danser, tourner et partager un bon moment en musique. Le dimanche 20 septembre de 14h à 19h à la salle Casati de Saint-Pierre-des-Nids. L'entrée est fixée à 8€. L'ambiance sera assurée par Nicolas Devoir. Réservation et renseignements pour ce thé dansant du dimanche 20 septembre à Saint-Pierre-des-Nids au 06 51 87 51 44 ou au 06 22 86 75 93. On vous attend nombreux. Grand vide-grenier et olympiade à Saint-Aubin-de-Locney. Le comité d'animation de Saint-Aubin-de-Locney vous invite à une journée festive, animée et conviviale le dimanche 20 septembre de 9h à 18h. Venez passer un moment inoubliable en famille ou entre amis avec un programme riche pour petits et grands. Faites de bonnes affaires ou videz vos placards. Emplacement gratuit pour 3 mètres linéaires. Réservation obligatoire au 06 70 16 02 01. Les Olympiades, relevez le défi, venez vous amuser en équipe. Épreuve par équipe de 2 personnes minimum. Inscription 06 80 56 69 17. Marché d'artisans et créateurs locaux. Découvrez de superbes stands et produits artisanaux. Bijoux et couture créative, création en bois unique, bougies, savon, hydrolat et eau florale, miel local et gourmandise, glace rafraîchissante et toute la journée, animation pour tous, restauration sur place, venez nombreux, vous amuser, chiner et encourager les équipes des Olympiades à Saint-Aubin-de-Locney le dimanche 20 septembre. Après-midi, dansant à Saint-Longin-les-Mortagnes, venez guincher avec le club de la joie de vivre. Envie de passer un moment convivial et de fouler la piste de danse, le club La Joie de Vivre vous donne rendez-vous pour son grand thé dansant de la rentrée le dimanche 20 septembre de 14h à 19h. Rendez-vous à la salle polyvalente Route de Mamers à Saint-Longin-les-Mortagnes pour un thé dansant animé par l'orchestre Bernard Mehu. Ambiance chaleureuse, bonne humeur garantie tout au long de l'après-midi pour ce thé dansant du dimanche 20 septembre à Saint-Longin-les-Mortagnes. Les réservations sont conseillées dès maintenant au 06 69 07 93 87 au 06 40 08 61 73.

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les journées du patrimoine arrivent le samedi 19 et le dimanche 20 septembre de 10h à 12h et de 14h à 18h. Rendez-vous à l'église de Saint-Julien des Églantiers. Venez découvrir les trésors de notre belle église sauvée de la démolition. Architecture remarquable, magnifique statue, superbe vitraux du Carmel du Mans, vitraux consacrés à la guerre 14-18 et Nicole vous fera découvrir son remarquable travail avec l'exposition de robes sur le bicentenaire de l'impératrice Eugénie. Présenter cette exposition dans l'église de Saint-Julien des Églantiers permet de faire dialoguer le patrimoine architectural et le patrimoine textile. Tous deux racontent une époque, transmettent une mémoire et témoignent du talent des artisans qui les ont créés. Un beau moment de découverte, de partage et d'histoire à ne pas manquer à Saint-Julien des Églantiers le samedi 19 et 20 septembre. Et pourquoi ne pas venir reprendre la plume sergent-major pour écrire une dictée à 15h. Nous espérons que cette rencontre entre histoire, art et patrimoine saura éveiller votre curiosité et enrichir votre visite. Une invitation de l'association Mémoire et Sauvegarde de l'église de Saint-Julien des Églantiers. Plus de renseignements au 06 07 52 84 07. Marolles-les-Braux, le club Génération Mouvement de Marolles-les-Braux organise son thé dansant, amateur de danse et de convivialité à vos agendas. Le club Génération Mouvement de Marolles-les-Braux vous donne rendez-vous le lundi 21 septembre à 14h pour son bal animé par l'orchestre Royal Musette. Les portes ouvriront dès 13h15, tarif de l'entrée 9 euros, une pâtisserie vous sera offerte, une tombola sera organisée au cours de l'après-midi. Pour tout renseignement sur ce thé dansant du club Génération Mouvement de Marolles-les-Braux le lundi 21 septembre, s'adresser au 06 33 68 43 44. Venez nombreux. Le club Génération Mouvement de Chéré organise son traditionnel thé dansant le mercredi 23 septembre à 14h à la salle polyvalente Beauregard, allée Beauregard à Chéré, près de la Ferté-Bernard. Ce thé dansant du mercredi 23 septembre sera animé par l'orchestre de Jean-Michel Olivier. L'entrée est fixée à 10 euros avec une petite bouteille d'eau, une viennoiserie comprise. Venez tous nombreux à Chéré pour ce thé dansant le mercredi 23 septembre organisé par le club Génération Mouvement de Chéré. L'association Génération Mouvement de Douillet-Joly vous invite à son après-midi dansant le jeudi 24 septembre de 14h à 19h à la salle des fêtes de Douillet-Joly. L'animation sera assurée par l'orchestre Royal Musette. Le prix de l'entrée est fixé à 8 euros avec une viennoiserie offerte. Venez passer un moment convivial et danser au rythme de l'accordéon le jeudi 24 septembre à Douillet-Joly. Ce thé dansant est ouvert à tous. Jeudi 1er octobre, repas dansant à la maison du temps libre de Bazoches-sur-Ouenne. Les communes associées des aînés ruraux de Bazoches-sur-Ouenne vous invitent à un repas dansant le jeudi 1er octobre à 12h à la maison du temps libre de Bazoches-sur-Ouenne, animé par Serge Drouin. Au menu, apéritif, toast, poule au blanc, salade, fromage, dessert et boisson pour un coût par personne de 25 euros pour les personnes adhérentes et non adhérentes 30 euros. Les réservations se font avant le 20 septembre, accompagné de votre règlement au 06 88 71 02 85, au 06 33 84 14 39 et au 02 33 83 35 66. Repas dansant organisé par les communes associées des aînés ruraux de Bazoches-sur-Ouenne le jeudi 1er octobre à Bazoches-sur-Ouenne. Samedi 26 septembre à Sillé-Guillaume, super loto organisé par le club Génération Mouvement du pays de Sillé à 20h à la salle Maurice Thermo de Sillé-Guillaume, ouverture des portes à 18h. Ce loto sera animé par Anthony sans réservation. Nombreuses cartes cadeaux à gagner, 6 cartes cadeaux d'une valeur de 60 euros, une carte cadeau d'une valeur de 80 euros, 5 cartes cadeaux de 100 euros, une carte cadeau d'une valeur de
de 150 euros, 3 cartes cadeaux d'une valeur de 200 euros et une carte cadeau de 1000 euros pour le super lot. Et autre lot, lot de viande, plateau de fromage, corbeille apéro. Ce loto se déroulera en 54 tirages, 4200 euros de lot, 3 parties spéciales pour des cartes cadeaux d'une valeur de 80, 100 et 150 euros, 3 parties spéciales loto plus pour des cartes cadeaux d'une valeur de 100, 120 et 150 euros, restauration sur place, on vous attend nombreux à ce loto organisé par le club Génération Mouvement du pays de Ciel-Guillaume le samedi 26 septembre. Le dimanche 27 septembre à Bazorches-sur-Ouenne de 14h à 19h, thé dansant organisé par l'association commune associée des aînés ruraux de Bazorches-sur-Ouenne à la salle Maison du Temps Libre, animée par l'orchestre Didier Gilbert composé de 2 musiciens. Ambiance assurée, goûter offert, le verre de l'amitié. Les réservations pour ce thé dansant du dimanche 27 septembre à Bazorches-sur-Ouenne se font 06 33 84 14 39 ou au 02 33 83 35 66. Loto organisé par le club Génération Mouvement Club de Gênes-le-Gandelin le dimanche 27 septembre. Ouverture des portes à 12h, début des parties à 14h. Ce loto sera animé par Annick Duterte. Il se déroulera à la salle de la cantine. École primaire Le Marronnier à Gênes-le-Gandelin. Capacité d'accueil 150 personnes maximum. Loto sans réservation. Venez tenter votre chance à ce loto organisé par le club Génération Mouvement de Gênes-le-Gandelin le dimanche 27 septembre. Bon d'achat de 25 à 250 euros. Partie spéciale Loto Plus, Loto Corse, Loto Chance.

dansant à Saint-Aubin-des-Coudres. Dansant à Saint-Aubin-des-Coudres, venez guincher Génération au Mouvement. L'association Génération au Mouvement de Saint-Aubin-des-Coudres organise son tout premier thé dansant à Saint-Aubin-des-Coudres. Que vous soyez amateur de passo doble, de valse ou simplement là pour partager un bon moment, l'ambiance promet d'être festive et chaleureuse. Rendez-vous le lundi 28 septembre pour un après-midi dansant animé par l'accordéoniste Nicolas Devoir. L'entrée est fixée à 10 euros. Une viennoiserie, une petite bouteille d'eau vous sera offerte. Une tombola sera organisée à la pause. Il est vivement conseillé de réserver sa place sans tarder au 06 23 20 27 15 ou par mail à gmstaubin72@orange.fr. On vous attend nombreux sur la piste pour ce premier thé dansant organisé par le club Génération Mouvement de Saint-Aubin-des-Coudres le lundi 28 septembre. Génération Mouvement, le club des aînés ruraux de Fier, vous invite à leur bal qui se déroulera le mercredi 30 septembre de 14h à 19h à la salle polyvalente de Fier. L'entrée est fixée à 8 euros avec un pain au chocolat offert et le verre de l'amitié. Ce thé dansant à Fier le mercredi 30 septembre sera animé par l'orchestre de Bruno Leblanc. L'occasion de dire au revoir à son batteur Stéphane. Venez nombreux, renseignements et réservations au 06 74 31 42 60 ou au 06 22 61 72 83. Concours de tarot à Wassoul-Petit. Le club Génération Mouvement de Wassoul-Petit organise un concours de tarot le mercredi 30 septembre à la salle des fêtes de Wassoul-Petit. Inscription dès 13h15 pour un début des jeux à 14h. L'engagement est fixé à 8 euros. Un lot récompensera chaque participant à ce concours de tarot à Wassoul-Petit le mercredi 30 septembre. Venez nombreux partager un moment convivial. Super Loto du club Génération Mouvement de Beaumont-sur-Sarthe le vendredi 2 octobre à la salle Loisirs et Culture de Beaumont-sur-Sarthe. Ouverture des portes à 18h. L'animation sera assurée par Ludovic. De nombreuses cartes cadeaux d'une valeur de 80 à 600 euros pour le Super Lot. Cartes cadeaux d'une valeur de 30, 40, 50, 60 et 70 euros. 3 bons d'achat d'une valeur de 70, 80 et 100 euros. 18 paniers garnis, 2 lots apéro, 3 parties spéciales Auto Plus pour des cartes cadeaux d'une valeur de 160, 180 et 200 euros. Ce loto du vendredi 2 octobre à Beaumont-sur-Sarthe se déroulera avec consonante à chaque partie, un carton offert à chaque joueur. Le club Génération Mouvement de Rouet organise son concours de belote par équipe avec annonce le samedi 3 octobre à la salle des fêtes de Rouet. Inscription à partir de 13h15 fixée à 8 euros. Récompense en espèces pour les 3 premières équipes, 40 euros pour la 3e équipe, 60 euros pour la 2e équipe et 100 euros à la 1ère équipe. Lot de viande, bœuf, porc, volaille pour les suivants, un lot à chaque joueur. Lot surprise à la 1ère équipe. Ce concours de belote par équipe avec annonce organisé par le club Génération Mouvement de Rouet le samedi 3 octobre est ouvert à tous. 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
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Le repas dansant de l'Union nationale des combattants de Saint-Command-Véret le samedi 17 octobre de 12h à 19h à la salle Atlantis de Saint-Command-Véret. Au programme de cette journée, un menu savoureux concocté par le célèbre traiteur Winter de Bonne Étable, une ambiance conviviale sur la piste avec l'orchestre de Jean-Michel Olivier, participation pour les non-adhérents 35€, participation pour les adhérents UNC 32€, les places étant limitées. Ne tardez pas à réserver la vôtre pour profiter de ce repas dansant organisé par l'Union nationale des combattants de Saint-Command-Véret le samedi 17 octobre. Réservation au 06 81 57 22 61. 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

aimez danser avec le club Génération Mouvement, vous aimez danser et passer un bon moment en musique, le club Génération Mouvement de Bonnétable vous invite à son bal le lundi 5 octobre de 14h à 19h à la salle Mélusine de Bonnétable. Ce rendez-vous dansant à Bonnétable le lundi 5 octobre sera animé par Patrick Caron. Ambiance conviviale, que vous veniez entre amis ou pour faire de nouvelles rencontres, la piste vous attend nombreux. Concours de tarot à Neufchâtel en Saônois. Le club Génération Mouvement Persaigne Saônois vous invite à son concours de tarot le jeudi 8 octobre à la salle des fêtes de Neufchâtel en Saônois. Ouverture des portes à 13h pour un début de concours à 14h. Inscription fixée à 8€. Un lot à chaque participant. Premier lot en espèces 30€. Deuxième 25€. Troisième 20€. Quatrième 15€. Et 10€ pour le cinquième lot. Sur place, vente de crêpes, le verre de l'amitié vous sera offert à l'issue de la rencontre pour clôturer l'après-midi dans la convivialité. Venez nombreux à ce concours de tarot à Neufchâtel-en-Saônois le jeudi 8 octobre. Le dimanche 11 octobre, le club Génération Mouvement de Beaumont-sur-Sarthe organise son thé dansant à partir de 14h à la salle des fêtes de Beaumont-sur-Sarthe. L'orchestre de Nicolas Devoir animera ce rendez-vous dansant à Beaumont-sur-Sarthe le dimanche 11 octobre. Les réservations sont possibles au 06 01 81 21 42. Thé dansant à Lignières-la-Carrel. Le club Génération Mouvement de Lignières-la-Carrel vous donne rendez-vous le lundi 12 octobre à la salle des fêtes pour un après-midi dansant animé par Bruno Buon. Ouverture des portes à 13h30, l'entrée est fixée à 8€. Un goûter vous sera servi à la pause, apéritif offert pour clôturer la journée. Renseignements et réservations auprès de Nelly Roussel au 07 89 42 92 90 ou au 06 87 68 37 18. Venez passer un moment chaleureux et musical le lundi 12 octobre à ce thé dansant à Lignières-la-Carrel. Concours de belote à Mont-Saint-Jean. Le club Génération Mouvement de Mont-Saint-Jean vous donne rendez-vous le mardi 13 octobre à la salle polyvalente de Mont-Saint-Jean, rue Mathurin-Pathier, pour leur concours de belote.

euros. Deuxième prix, 60 euros. 40 euros pour le troisième prix. Premier lot féminin, un lot surprise non cumulable avec les trois premiers lots. Un lot de viande à chaque équipe de ce concours de belote du club Génération Mouvement de Mont-Saint-Jean le mardi 13 octobre. Jeudi 15 octobre à Nogent-le-Bernard, thé dansant organisé par le club Génération Mouvement de Nogent-le-Bernard à 14h à la salle du Petit Nogent, rue de Villeneuve. La salle est climatisée. Les réservations sont possibles 3 jours à l'avance, maximum 12 personnes par table. Contactez monsieur Badet au 06 23 86 37 15 au 02 43 29 39 55. L'entrée est fixée à 9 euros. Un goûter, gaufre ou salade de fruits ou glace à la mangue vous sera offert. Rendez-vous à tous à Nogent-le-Bernard pour ce thé dansant du jeudi 15 octobre animé par Nicolas Devoir. Le dimanche 18 octobre à Cherizay, le club Génération Mouvement de Cherizay vous invite nombreux à participer à son loto qui se déroulera à partir de 14h à la salle polyvalente 1 bis de l'ancienne école. Ouvert à tous, ouverture des portes à 13h, ce loto sera animé par Ludo. Nombreux bons d'achat, dont 3 bons d'achat d'une valeur de 40 euros, 3 bons d'achat d'une valeur de 80 euros, un bon d'achat d'une valeur de 100 euros, 150 euros et 300 euros pour le super lot. Panier garni et nombreux autres lots. 3 parties spéciales Loto Plus pour des bons d'achat d'une valeur de 50, 100 et 150 euros. Une petite restauration est prévue sur place. Un carton sera offert à chaque joueur. Possibilité de réserver au 06 74 38 96 61 pour participer à ce loto du dimanche 18 octobre à Cherizay. Les places réservées seront bloquées jusqu'à 13h30. Ensuite, elles seront redistribuées.

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1: Il est 10h.
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3: Bonjour Fernand.
4: Salut mon petit Joël, comment que vas-tu?
3: Ça va bien. On est là tous les deux devant un micro.
4: Bah ça, le bon Dieu, oui. Et puis dis donc. Et puis il fait bien meilleur, parce que qu'est-ce qu'on a eu chaud cette année? Nom de Dieu.
3: Il fallait penser à boire un bon coup.
4: Hein. Ah.
3: Et du bon verre, pas du gros verre.
4: Il fallait pas trop abuser du bon verre, parce que fallait mieux boire de l'eau.
3: Et dans ces moments-là, un bon copain, ça peut être utile?
4: Un bon copain. Tu veux me causer de l'histoire que j'avais écrite il y a quelques années, là? C'est même un copain qui m'avait raconté ça et je l'ai traduit en meniaux son histoire.
3: Eh ben, on t'écoute, Fernand.
4: Un bon copain, ça, c'est quelque chose. Plus que ça va, moins que ma bonne femme, elle s'intéresse à la bricole, va, tu. Et le soir, quand qu'elle va se dépioter et qu'elle met son dénuit, et qui va du cou jusqu'en bas des pattes, est-ce qu'elle ouate dans le lit et il y a des caisses en débourrées. Croyez-moi, ça vous défiamble autre chose. Puis un jour, j'allais chez un vilotier d'importance avec un repas bien garni d'eau et de pâté. Stila, il n'a pas pu me recevoir. Déçu, je rentre à la maison pour manger. Arrivé chez moi, je m'étonne tout est bien loqué de voir une chotte qui avait une ambiance à celle de mon copain leur nez. Mais j'imagine que mon cadeau de noces, il avait dû avoir d'une familière. J'entre sans faire de bruit et là, quelque jouis. Des petits chuchements que je connaissais ben avant Dieu. Sans faire plus de bruit, je monte l'échalier. Et là, j'ai tout tarié. Et sans bironner, je vois leur nez et ma mariée, tout m'est ligoté. Ah, je fus pas loin à le déhucher et à y dévirer la goule dans l'échalier. Ah, il prit de saut à la vallée. Heureusement pour moi, c'était un oumio. Je devins du vers ma moitié qui pigné comme un bichet qui a perdu sa mère et qui était tout échaubouillé. J'avais envie d'en dépioter, bon Dieu, mais j'ai quel décor en déméné. Eh ben qu'il faut point changer de joie à la mi-temps du dié. L'envie de lâcher fut plus folle que le reste. Et croyez-moi, je l'ai fait jambonner de première. Depuis ça, j'ai payé un rortier et le soir, à cette heure, elle est gentrouillette quand que je viens esquioter quand t'es mouet. Et c'est elle, à cette heure, qui vient mijoler et me chérigoder. Mais je sais bien de quelque chose déorné et que j'ai dit un ferlimbas. Et comme sa bonne femme est bien souvent gricheuse et qu'elle y jeune bien plus souvent qu'à son tour, j'irai un de ces jours d'y réveiller son petit dévertissoir et l'en faire droner. Et puis après ça, eh ben on ira boire une bonne piscontine et un bon cormier avec leur nez.
3: Entre bons copains.
4: Entre bons copains.
3: Et maintenant, Fernand, raconte donc l'histoire du grand Robert et de la Suzanne qui sont allés au marché à Mamé.
4: Ah, sacré bon Dieu! Ah, ça fait, c'est loin, ça. C'était à l'époque où il n'y avait pas encore de chôte, dis donc. Ah oui. Un jour, il y Yalgorobet qui est sur son vélo et il monte la côte de Chomiton. Là, les gens qui connaissent en bas la route qui va de ma mère à Alençon, la côte de Chomiton, je te garantis qu'elle grimpe la coquine. Et faut dire qu'il a un beau vélo, un vélo Elliott, c'est quelque chose. Et il a un grand, une petite tresse pratiquement devant où il y a deux ou trois ou quatre douzaines d'œufs là-dedans. Ah bah oui, il faut faire attention parce qu'il faut préférer une omelette avant d'arriver et avant de les vendre. Hein, parce que sinon, c'est de la grande perdue. Pas de dédié, il a une autre tresse sur laquelle il y a de la boursette, il y a du scorsonnerre, il y a des truffes un petit peu. Et puis, il y a un canaille, un poulet et une petite oie. Et il commence à monter la côte. Derrière, il y a la Suzanne, sa femme. Mais la Suzanne, elle, ben, elle a un beau vélo avec des franges sur les garde-boue arrière pour que les robes, elles aillent point se prendre dans les rayons. Hein? Elle a un beau garde-chaîne pour que la robe, elle soit pas salie par la chaîne. Tu vois, un beau vélo. Et elle a juste un petit cabanouère. Tu vois, c'est tout qu'elle a. Elle est derrière, a du mal à suivre parce que le robe, il était costaud. Et elle entend... Oh, dis nom de Dieu. Oh, nom de Dieu. Oh, un pneu tout neuf. Un pneu tout neuf. Il a un garde-boue qui frotte sur le pneu. Il va me bousiller un pneu tout neuf. Et jupe un grand coup. Robert! Robert! T'as ton garde-boue qui frotte? Go, Robert, il entend rien du tout. Il est arc-bouté à son guidon. Et il appuie sur les pédales. Et il appuie sur les pédales sans que ça bouge pour que les œufs se cassent point, sacré nom de Dieu. On entend le canard qui goule un petit peu. L'oie qui goule un petit peu par derrière. Mais la Suzanne qui wall. Ton garde-boue qui frotte! Mais là, le Robert, il entend toujours rien. Alors là, je te garantis que la Suzanne, elle appuie sur les pédales. On aurait dit la vanille longue. Au nom de Dieu. Elle arrive juste à hauteur du gars Robert et il dit « Robert! Robert! » Et Robert, il la regarde de travers comme ça, de bicoin, et il dit « Cause plus fort, j'entends rien, j'ai mon garde-boue qui frotte. »
3: Et ben voilà.
4: Ah ben voilà.
3: Ils sont allés jusqu'au marché de mamé.
4: Voilà. Et ils sont allés jusqu'au... Ils ont tout vendu. Et les œufs étaient point cassés, dis donc. Sacré bon sang de bonsoir. Bon.
3: Et ben là-dessus, on se dit à la prochaine.
4: Et ben on va se dire à la revoyure, hein, voilà. À se revoir. Hein?

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La communale de Moulins-le-Carbonel est de retour les samedis 12 et dimanche 13 septembre. Le comité des fêtes moulinois vous donne rendez-vous pour un week-end festif, animé et convivial. Samedi 12 septembre, à partir de 13h, inscription pour le concours de pétanque au stade de Moulins-le-Carbonel. Rendez-vous au foyer pour le départ des Jeux champêtres à 13h45. À 14h, lancement du concours de pétanque. À 14h30, rendez-vous pour la marche gourmande de 8 km. Avec halte gourmande, participation gratuite, départ du foyer sur inscription. À 18h, animation sonore par Chris Hansund et bal champêtre. À 19h, soirée DJ par Chris Hansund. Et à 22h30, grand feu d'artifice sonorisé offert par la municipalité de Moulins-le-Carbonel, suivi du bal champêtre et de la soirée DJ jusqu'au bout de la nuit. Le dimanche 13 septembre, les festivités reprennent à Moulins-le-Carbonel avec dès 6h, journée vide grenier sur le terrain du foyer. Réservation recommandée, emplacement gratuit. Dès 7h, marché d'artisans et produits locaux. 10h, exposition de véhicules anciens et militaires. Et grand retour de la course de voitures à pédales. Arrivée des équipes et essais libres à 11h. Départ de la course à 14h30. Et à 17h30, arrivée des concurrents pour une remise des prix et clôture du week-end à 18h. Pendant tout le week-end, grande fête foraine, manège pour enfants, auto-tamponneuse, chenilles, jeux d'arcade, pêche au canard et confiserie, restauration sur place, plateau repas, sandwich, frites, un caddie garni à gagner. Pour toute information et inscription pour ces deux jours de fête à Moulins-le-Carbonel, le samedi 12 et dimanche 13 septembre, renseignez-vous au 06 06 45 25 54 au 06 33 67 52 64. Venez nombreux faire la fête en famille ou entre amis. L'association Bourg-le-Roi Animation et Patrimoine organise son 21e rassemblement de voitures anciennes et de collection moto-tracteurs. Le dimanche 13 septembre à Bourg-le-Roi, de 9h à 18h, bourse d'échange pièces de voitures anciennes et de collection. Les passionnés de voitures anciennes pourront trouver la pièce qui manque ou qui pourrait servir, de la documentation, des revues techniques et des voitures miniatures, le rêve en petit. De 10h à 18h, rassemblement de voitures anciennes et de collection, voitures, motos, camions, tracteurs, véhicules récents, d'exception, etc. Vers 16h, concours d'élégance, présentation des véhicules avec conducteurs et passagers en costume de l'époque du véhicule, description des véhicules, travail de restauration effectué. Vers 17h, remise des coupes, différents classements seront effectués avant 1955 et après 1955, youngtimer, voitures récentes, d'exception, moto et le concours d'élégance. Une tombola est organisée, de nombreux lots à gagner, en particulier le premier lot, une voiture Renault Mégane cabriolet. Les billets au prix de 2 euros sont vendus en carnet de 5, un lot par carnet, en vente avant le jour de la manifestation et pendant le rassemblement. Le tirage aura lieu le dimanche 13 septembre en fin d'après-midi vers 17h30. Les lots seront à retirer le jour même ou au plus tard le 22 septembre. En raison de la proximité du parc animalier, les chiens sont interdits sur le site de la manifestation. L'entrée est gratuite pour ce 21e rassemblement de voitures anciennes et de collection moto tracteur le dimanche 13 septembre à Bourg-le-Roi. Plus d'informations auprès de monsieur Gérard Lafosse au 06 83 59 65 75 ou monsieur Rago au 06 71 38 33 77. Bah, la Courcité, l'amicale des anciens de Courcité, a le plaisir de vous inviter à son thé dansant le dimanche 13 septembre de 14h à 19h à la salle socio-culturelle de Courcité. Venez passer un après-midi convivial et festif au rythme de l'orchestre Royal Musette. Tarif de l'entrée 8 euros, un pain au chocolat vous sera offert, le verre de l'amitié pour clôturer le bal ensemble. Les tables sont sans réservation. Venez nombreux partager ce moment chaleureux à Courcité.
publicité le dimanche 13 septembre. Des dansants à Bazoches-sur-Ouenne, l'amicale des retraités de Mortagne a le plaisir de vous inviter à son grand thé dansant pour un après-midi placé sous le signe de la convivialité et de la bonne humeur. Venez guincher et danser sur tous vos airs préférés avec ce thé dansant animé par Nicolas Devoir. Rendez-vous le dimanche 13 septembre de 14h à 19h à la Maison du Temps Libre de Bazoches-sur-Ouenne. Les réservations sont conseillées auprès de Cathy au 07 80 08 11 37. Thé dansant de l'amicale des retraités de Mortagne le dimanche 13 septembre à Bazoches-sur-Ouenne.

Le départ se fera parking de la maréchalerie à Gênes-le-Grandlin ou à 14h place Carnot de Fresnay-sur-Sarthe pour un départ voiture groupée. Et dansant à Sainte-Scolas-sur-Sarthe, envie de passer un après-midi convivial et en musique, le club de l'amitié vous invite à entrer dans la danse le mardi 15 septembre à la salle polyvalente de Sainte-Scolas-sur-Sarthe. L'animation sera assurée par Bruno Leblanc. L'ouverture des portes se fera à 13h15 pour un début du thé dansant à 14h. L'entrée fixée à 9€. Un goûter sera offert à tous les participants. Chaussez vos plus belles chaussures de bal et venez partager un bon moment d'échange et de convivialité. On vous attend nombreux à ce thé dansant.

la fin de la belle saison en musique. Rendez-vous le mercredi 16 septembre à la salle Henri Bizot dès 14h pour un après-midi dansant plein de convivialité et de bonne humeur. L'animation musicale sera orchestrée par Bruno Leblanc pour vous faire danser de 14h à 19h. L'entrée est fixée à 8€. Une pâtisserie sera offerte à tous. Possibilité de prolonger la fête autour d'un

12 septembre au 06 82 08 45 06. Thé dansant à Assédouane le mercredi 16 septembre. Le club Génération Mouvement des Portes du Maine Normand vous informe que le concours de belote et de 17, initialement prévu à Fier le mercredi 16 septembre, est annulé. Le jeudi 17 septembre à Conly, le club Génération Mouvement de Conly vous propose son après-midi dansant de la petite guinguette de 14h à 19h à la salle des fêtes de Conly. L'ambiance sera assurée par Nicolas Devoir. Venez nombreux, n'hésitez pas à venir avec vos amis cet après-midi et pour vous. L'entrée est fixée à 8 euros. Un goûter vous sera offert, boisson et pain au chocolat. Pour plus d'informations, contactez Martine au 02 43 24 86 19 au 06 37 99 47 40. Concours de belote à la mêlée, concours de 17 organisé par le club Génération Mouvement Les Aînés Ruraux de Neufchâtel en Saônois le jeudi 17 septembre. Ce concours est ouvert à tous. Inscription fixée à 8 euros. Ouverture des portes à partir de 13h30. Pour plus de renseignements, contactez le 06 47 84 90 83. Venez nombreux à Neufchâtel en Saônois pour ce concours de belote à la mêlée et de 17 le jeudi 17 septembre. Le samedi 19 septembre, à la salle polyvalente de Sougé-le-Ganon, l'auto organisé par le club de moto, l'association Roule Molo de Saint-Georges-le-Gautier. Ouverture des portes à 18h, début du auto à 20h. Ce loto sera animé par Annick Dutertre. Plus de 3000 euros de bons d'achat et autres lots. Deux parties spéciales Loto Plus avec à gagner un robot pâtissier et un drone. Carton final pour le super lot de 700 euros. Deux parties cocorico avec à gagner une tireuse à bière, une trottinette électrique. Une petite restauration vous sera proposée sur place à l'occasion de ce loto organisé par l'association des Roule Molo à la salle polyvalente de Sougé-le-Ganon le samedi 19 septembre. Thé dansant à Saint-Pierre-des-Nids. Le club de l'amitié vous donne rendez-vous pour un après-midi festif, convivial et rythmé. Venez danser, tourner et partager un bon moment en musique. Le dimanche 20 septembre de 14h à 19h à la salle Casati de Saint-Pierre-des-Nids. L'entrée est fixée à 8 euros. L'ambiance sera assurée par Nicolas Devoir. Réservation et renseignements pour ce thé dansant du dimanche 20 septembre à Saint-Pierre-des-Nids au 06 51 87 51 44 ou au 06 22 86 75 93. On vous attend nombreux. Grand vide-grenier et olympiade à Saint-Aubin-de-Locney. Le comité d'animation de Saint-Aubin-de-Locney vous invite à une journée festive, animée et conviviale le dimanche 20 septembre de 9h à 18h. Venez passer un moment inoubliable en famille ou entre amis avec un programme riche pour petits et grands. Faites de bonnes affaires ou videz vos placards. Emplacement gratuit pour 3 mètres linéaires. Réservation obligatoire au 06 70 16 02 01. Les Olympiades, relevez le défi, venez vous amuser en équipe. Épreuve par équipe de 2 personnes minimum. Inscription 06 80 56 69 17.

savon hydrolat et eau florale, miel local et gourmandise, glace rafraîchissante et toute la journée, animation pour tous, restauration sur place, venez nombreux vous amuser, chiner et encourager les équipes des Olympiades à Saint-Aubin-de-Locney le dimanche 20 septembre. Après-midi, dansant à Saint-Longin-les-Mortagnes, venez guincher avec le club de la joie de vivre, envie de passer un moment convivial et de fouler la piste de danse, le club La Joie de Vivre vous donne rendez-vous pour son grand thé dansant de la rentrée le dimanche 20 septembre de 14h à 19h. Rendez-vous à la salle polyvalente Route de Mamers à Saint-Longin-les-Mortagnes pour un thé dansant animé par l'orchestre Bernard Mehu. Ambiance chaleureuse, bonne humeur garantie tout au long de l'après-midi pour ce thé dansant du dimanche 20 septembre à Saint-Longin-les-Mortagnes. Les réservations sont conseillées dès maintenant au 06 69 07 93 87 au 06 40 08 61 73.

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0: 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Marolles-les-Braux, le club Génération Mouvement de Marolles-les-Braux organise son thé dansant, amateur de danse et de convivialité à vos agendas. Le club Génération Mouvement de Marolles-les-Braux vous donne rendez-vous le lundi 21 septembre à 14h pour son bal animé par l'orchestre Royal Musette. Les portes ouvriront dès 13h15, tarif de l'entrée 9€, une pâtisserie vous sera offerte, une tombola sera organisée au cours de l'après-midi. Pour tout renseignement sur ce thé dansant du club Génération Mouvement de Marolles-les-Braux le lundi 21 septembre, s'adresser au 06 33 68 43 44. Venez nombreux. Le club Génération Mouvement de Chéré organise son traditionnel thé dansant le mercredi 23 septembre à 14h à la salle polyvalente Beauregard, allée Beauregard à Chéré, près de la Ferté-Bernard. Ce thé dansant du mercredi 23 septembre sera animé par l'orchestre de Jean-Michel Olivier. L'entrée est fixée à 10€ avec une petite bouteille d'eau, une viennoiserie comprise. Venez tous nombreux à Chéré pour ce thé dansant le mercredi 23 septembre organisé par le club Génération Mouvement de Chéré. L'association Génération Mouvement de Douillet-Joly vous invite à son après-midi dansant le jeudi 24 septembre de 14h à 19h à la salle des fêtes de Douillet-Joly. L'animation sera assurée par l'orchestre Royal Musette. Le prix de l'entrée est fixé à 8€ avec une viennoiserie offerte. Venez passer un moment convivial et danser au rythme de l'accordéon le jeudi 24 septembre à Douillet-Joly. Ce thé dansant est ouvert à tous. Jeudi 1er octobre, repas dansant à la Maison du Temps Libre de Bazoches-sur-Ouenne. Les communes associées des aînés ruraux de Bazoches-sur-Ouenne vous invitent à un repas dansant le jeudi 1er octobre à 12h à la Maison du Temps Libre de Bazoches-sur-Ouenne, animé par Serge Drouin. Au menu, apéritif, toast, poulet blanc, salade, fromage, dessert et boisson pour un coût par personne de 25€ pour les personnes adhérentes et non adhérentes 30€. Les réservations se font avant le 20 septembre, accompagnées de votre règlement au 06 88 71 02 85, au 06 33 84 14 39 et au 02 33 83 35 66. Repas dansant organisé par les communes associées des aînés ruraux de Bazoches-sur-Ouenne le jeudi 1er octobre à Bazoches-sur-Ouenne. Samedi 26 septembre à Sillé-Guillaume, super loto organisé par le club Génération Mouvement du pays de Sillé à 20h à la salle Maurice Thermot de Sillé-Guillaume, ouverture des portes à 18h. Ce loto sera animé par Anthony. sans réservation. Nombreuses cartes cadeaux à gagner. 6 cartes cadeaux d'une valeur de 60€, une carte cadeau d'une valeur de 80€, 5 cartes cadeaux de 100€, une carte cadeau d'une valeur de 150€, 3 cartes cadeaux d'une valeur de 200€ et une carte cadeau de 1000€ pour le super lot. Et autre lot, lot de viande, plateau de fromage, corbeille apéro. Ce loto se déroulera en 54 tirages, 4200€ de lot, 3 parties spéciales pour des cartes cadeaux d'une valeur de 80, 100 et 150€, 3 parties spéciales loto plus pour des cartes cadeaux d'une valeur de 100, 120 et 150€. Restauration sur place, on vous attend nombreux à ce loto organisé par le club Génération Mouvement du pays de Ciel-Guillaume le samedi 26 septembre. Le dimanche 27 septembre à Bazorches-sur-Ouenne de 14h à 19h, thé dansant organisé par l'association commune associée des aînés ruraux de Bazorches-sur-Ouenne à la salle Maison du Temps Libre, animée par l'orchestre Didier Gilbert composé de 2 musiciens. Ambiance assurée, goûter offert, le verre de l'amitié. Les réservations pour ce thé dansant du dimanche 27 septembre à Bazorches-sur-Ouenne se font 06 33 84 14 39 ou au 02 33 83 39. 65-66. Loto organisé par le club Génération Mouvement Club de Gênes-le-Gandelin le dimanche 27 septembre. Ouverture des portes à 12h, début des parties à 14h. Ce loto sera animé par Annick Duterte. Il se déroulera à la salle de la cantine école primaire Le Marronnier à Gênes-le-Gandelin. Capacité d'accueil 150 personnes maximum. Loto sans réservation. Venez tenter votre chance à ce loto organisé par le club Génération Mouvement de Gênes-le-Gandelin le dimanche 27 septembre, bon d'achat de 25 à 250€, partie spéciale Loto Plus, Loto Corse, Loto Shampoo.
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Thé dansant à Saint-Aubin-des-Coudres. Venez guincher Génération au Mouvement. L'association Génération au Mouvement de Saint-Aubin-des-Coudres organise son tout premier thé dansant à Saint-Aubin-des-Coudres. Que vous soyez amateur de passo doble, de valse ou simplement là pour partager un bon moment, l'ambiance promet d'être festive et chaleureuse. Rendez-vous le lundi 28 septembre pour un après-midi dansant animé par l'accordéoniste Nicolas Devoir. L'entrée est fixée à 10 euros. Une viennoiserie, une petite bouteille d'eau vous sera offerte. Une tombola sera organisée à la pause. Il est vivement conseillé de réserver sa place sans tarder au 06 23 20 27 15 ou par mail à gmstaubin72@orange.fr. On vous attend nombreux sur la piste pour ce premier thé dansant organisé par le club Génération Mouvement de Saint-Aubin-des-Coudres le lundi 28 septembre. Génération Mouvement, le club des aînés ruraux de Fier, vous invite à leur bal qui se déroulera le mercredi 30 septembre de 14h à 19h à la salle polyvalente de Fier. L'entrée est fixée à 8 euros avec un pain au chocolat offert et le verre de l'amitié. Ce thé dansant à Fier le mercredi 30 septembre sera animé par l'orchestre de Bruno Leblanc. L'occasion de dire au revoir à son batteur Stéphane. Venez nombreux, renseignements et réservations au 06 74 31 42 60 ou au 06 22 61 72 83. Concours de tarot à Oiseau-le-Petit. Le club Génération Mouvement de Oiseau-le-Petit organise un concours de tarot le mercredi 30 septembre à la salle des fêtes de Oiseau-le-Petit. Inscription dès 13h15 pour un début des jeux à 14h. L'engagement est fixé à 8 euros. Un lot récompensera chaque participant à ce concours de tarot à Oiseau-le-Petit le mercredi 30 septembre. Venez nombreux partager un moment convivial. Super Loto du club Génération Mouvement de Beaumont-sur-Sarthe le vendredi 2 octobre à la salle Loisiriculture de Beaumont-sur-Sarthe. Ouverture des portes à 18h. L'animation sera assurée par Ludovic. De nombreuses cartes cadeaux d'une valeur de 80 à 600 euros pour le Super Lot. Cartes cadeaux d'une valeur de 30, 40, 50, 60 et 70 euros. 3 bons d'achat d'une valeur de 70, 80 et 100 euros. 18 paniers garnis, 2 lots apéro, 3 parties spéciales Loto Plus pour des cartes cadeaux d'une valeur de 160, 180 et 200 euros. Ce loto du vendredi 2 octobre à Beaumont-sur-Sarthe se déroulera avec consonante à chaque partie, un carton offert à chaque joueur. Le club Génération Mouvement de Rouet organise son concours de belote par équipe avec annonce le samedi 3 octobre à la salle des fêtes de Rouet. Inscription à partir de 13h15 fixée à 8 euros. Récompense en espèces pour les 3 premières équipes, 40 euros pour la 3e équipe, 60 euros pour la 2e équipe et 100 euros à la 1ère équipe. Lot de viande, bœuf, porc, volaille pour les suivants, un lot à chaque joueur. Lot surprise à la première équipe. Ce concours de belote par équipe avec annonce organisé par le club Génération Mouvement de Rouet le samedi 3 octobre est ouvert à tous. 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
Le repas dansant de l'Union nationale des combattants de Saint-Command-Véret le samedi 17 octobre de 12h à 19h à la salle Atlantis de Saint-Command-Véret. Au programme de cette journée, un menu savoureux concocté par le célèbre traiteur Winter de Bonne Étable, une ambiance conviviale sur la piste avec l'orchestre de Jean-Michel Olivier, participation pour les non-adhérents 35€, participation pour les adhérents UNC 32€, les places étant limitées. Ne tardez pas à réserver la vôtre pour profiter de ce repas dansant organisé par l'Union nationale des combattants de Saint-Command-Véret le samedi 17 octobre. Réservation au 06 81 57 22 61.

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venez danser avec le club Génération Mouvement. Vous aimez danser et passer un bon moment en musique. Le club Génération Mouvement de Bonnétable vous invite à son bal le lundi 5 octobre de 14h à 19h à la salle Mélusine de Bonnétable. Ce rendez-vous dansant à Bonnétable le lundi 5 octobre sera animé par Patrick Caron. Ambiance conviviale, que vous veniez entre amis ou pour faire de nouvelles rencontres, la piste vous attend nombreux. Concours de tarot à Neufchâtel en Saônois. Le club Génération Mouvement Persaigne Saônois vous invite à son concours de tarot le jeudi 8 octobre à la salle des fêtes de Neufchâtel en Saônois. Ouverture des portes à 13h pour un début de concours à 14h. Inscription fixée à 8€. Un lot à chaque participant. Premier lot en espèces 30€. Deuxième 25€. Troisième 20€. Quatrième 15€. Et 10€ pour le cinquième lot. Sur place, vente de crêpes, le verre de l'amitié vous sera offert à l'issue de la rencontre pour clôturer l'après-midi dans la convivialité. Venez nombreux à ce concours de tarot à Neufchâtel-en-Saônois le jeudi 8 octobre. Le dimanche 11 octobre, le club Génération Mouvement de Beaumont-sur-Sarthe organise son thé dansant à partir de 14h à la salle des fêtes de Beaumont-sur-Sarthe. L'orchestre de Nicolas Devoir animera ce rendez-vous dansant à Beaumont-sur-Sarthe le dimanche 11 octobre. Les réservations sont possibles au 06 01 81 21 42. Thé dansant à Lignières-la-Carrelle. Le club Génération Mouvement de Lignières-la-Carrelle vous donne rendez-vous le lundi 12 octobre à la salle des fêtes pour un après-midi dansant animé par Bruno Buon. Ouverture des portes à 13h30. L'entrée est fixée à 8€. Un goûter vous sera servi à la pause. Apéritif offert pour clôturer la journée. Renseignements et réservations auprès de Nelly Roussel au 07 89 42 92 90 ou au 06 87 68 37 18. Venez passer un moment chaleureux et musical le lundi 12 octobre à ce thé dansant à Lignières-la-Carrelle. Concours de belote à Mont-Saint-Jean. Le club Génération Mouvement de Mont-Saint-Jean vous donne rendez-vous le mardi 13 octobre à la salle polyvalente de Mont-Saint-Jean, rue Mathurin-Pâtier pour leur concours de belote.

Un lot surprise non cumulable avec les trois premiers lots. Un lot de viande à chaque équipe de ce concours de belote du club Génération Mouvement de Mont-Saint-Jean le mardi 13 octobre. Jeudi 15 octobre à Nogent-le-Bernard, thé dansant organisé par le club Génération Mouvement de Nogent-le-Bernard à 14h à la salle du Petit Nogent, rue de Villeneuve. La salle est climatisée. Les réservations sont possibles 3 jours à l'avance, maximum 12 personnes par table. Contactez monsieur Badet au 06 23 86 37 15 au 02 43 29 39 55. L'entrée est fixée à 9€. Un goûter, gaufre ou salade de fruits ou glace à la mangue vous sera offert. Rendez-vous à tous à Nogent-le-Bernard pour ce thé dansant du jeudi 15 octobre animé par Nicolas Devoir. Le dimanche 18 octobre à Cherizay, le club Génération Mouvement de Cherizay vous invite nombreux à participer à son loto qui se déroulera à partir de 14h à la salle polyvalente 1 bis de l'ancienne école. Ouvert à tous, ouverture des portes à 13h, ce loto sera animé par Ludo. Nombreux bons d'achat, dont 3 bons d'achat d'une valeur de 40€, 3 bons d'achat d'une valeur de 80€, un bon d'achat d'une valeur de 100€, 150€ et 300€ pour le super lot. Panier garni et nombreux autres lots. 3 parties spéciales Loto Plus pour des bons d'achat d'une valeur de 50, 100 et 150€. Une petite restauration est prévue sur place. Un carton sera offert à chaque joueur. Possibilité de réserver au 06 74 38 96 61 pour participer à ce loto du dimanche 18 octobre à Cherizay. Les places réservées seront bloquées jusqu'à 13h30. Ensuite, elles seront redistribuées.

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0: Bonjour à tous, un morceau de rail dans la voie. C'est la piste principale après le déraillement d'un TER à Cléon, près de Rouen. Le train Rouen-Caen a déraillé hier soir en Seine-Maritime. Selon le parquet de Rouen, les enquêteurs cherchent désormais à comprendre comment ce morceau s'est retrouvé sur les rails. La boîte noire du train a été saisie, un expert judiciaire a été requis. La passagère la plus gravement blessée reste hospitalisée, mais ses jours ne sont pas en danger. Week-end chargé pour les partis politiques français. Bruno Retailleau fait sa rentrée politique ce samedi. Le candidat Les Républicains à la présidentielle doit prendre la parole au pavillon Baltard à Nogent-sur-Marne devant plus d'un millier de jeunes de son parti. Dans son propre camp, certains responsables souhaitent toutefois une candidature unique de la droite et du centre. Marine Le Pen et ses fidèles, eux, sont attendus dans le Pas-de-Calais. Le RN organise sa rentrée parlementaire ce week-end au Touquet. Vous l'avez compris, encore un week-end très politique en vue. La fête de l'UMA se tient au même moment près de Paris, en présence notamment de Fabien Roussel, Jean-Luc Mélenchon ou encore François Ruffin. François Hollande, lui, est l'invité d'honneur de la fête de la Rose en Saône-et-Loire. Un hommage national pour Charlie Dalin. La patrouille de France survolera mardi la baie de Concarneau pendant la cérémonie en mer dédiée au skipper décédé d'un cancer en juin dernier. Un hommage voulu par le président de la République Emmanuel Macron. Et puis du tennis, qui remportera l'US Open chez les femmes? Réponse ce soir à partir de 22h. Après ce duel entre la numéro 1 mondiale Aryna Sabalenka et la numéro 2 mondiale Elena Rybakina. Une finale aux airs de revanche pour Sabalenka battue par Rybakina en finale de l'Open d'Australie en début d'année. Chez les hommes, le dénouement est attendu demain soir avec la finale entre Alexandre Zverev en quête d'un deuxième titre du Grand Chelem et l'Américain Ben Shelton. Un match à suivre demain à partir de 20h. Voilà pour l'actualité. Excellente journée à notre écoute.
1: 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Alors que l'été se termine et que l'automne pointe à l'horizon, profitons de ces journées de septembre pour nous balader. Et on retrouve Vanessa à l'Office de Tourisme Haute-Sarthe-Alpes-Mancelle qui vous a sélectionné le meilleur des idées de sortie. Bonjour Vanessa.
2: Bonjour à vous et bonjour à tous vos auditeurs. Alors comme d'habitude, je suis ravie de vous retrouver sur votre antenne pour vous lister en quelque sorte tous les événements à venir. Et on aura pas mal de choix parce que s'il fait beau, on pourra rester en extérieur. Et s'il fait moins beau, on a quand même quelques animations et notamment les lotos qui refont leur apparition. Alors commençons avec le vendredi 11 et samedi 12 septembre où Ludo vous propose un double loto sur la commune de Beaumont-sur-Sarthe et plus particulièrement à la salle Loisirs et Culture. Le vendredi et le samedi, l'ouverture des portes se fera à 18h pour un début des jeux à 20h. Comme d'habitude, vous avez petite buvette et petite restauration sur place et c'est organisé par l'Amicale des sapeurs-pompiers de Beaumont. Le samedi 12 et dimanche 13 septembre, nous aurons la fête communale à Moulins-le-Carbonel. Tout un tas d'animations tout au long du week-end avec notamment le samedi un concours de pétanque. Je dois vous annoncer que malheureusement la marche gourmande est déjà complète. Donc malheureusement si vous n'êtes pas déjà inscrit, ce ne sera plus possible. Mais ceci dit, vous pourrez profiter du concours de pétanque et en soirée, eh bien une animation DJ suivie d'un feu d'artifice et le tout se terminera par de la danse puisque vous aurez un grand bal champêtre. Le dimanche, d'autres animations comme un vide-grenier, mais aussi des courses, une course de voitures à pédales, différentes exposition de véhicules anciens et militaires, mais aussi un marché artisanal. Donc vous voyez un très beau programme à l'occasion de la fête communale de Moulins-le-Carbonel le 12 et 13 septembre prochains. Le 13 uniquement, vous avez le 21e rassemblement de voitures anciennes et de collection à Bourg-le-Roi. Ça consiste bien évidemment en une exposition de voitures, mais aussi un concours d'élégance, une bourse d'échange de pièces de voitures et une grande tombola. Et pour ceux qui ne le savent pas, figurez-vous qu'à l'occasion de cette grande tombola, chaque année, vous avez une voiture qui peut être gagnée. Et cette année, c'est une Renault Mégane Cabriolet. Donc tout ça vaut au ticket, bien sûr, à l'occasion de ce 21e. Rassemblement qui a lieu le 13 septembre à Bourg-le-Roi. Le lundi 14 septembre, nous aurons du cinéma à Fresnay-sur-Sarthe à la salle André Voisin avec le film Vivaldi et moi qui sera présenté en version originale sous-titrée. Je vous rappelle que les séances du lundi c'est à 20h30 et que la tarif a un tout petit peu évolué en cette rentrée, c'est désormais 5,50 €. Du jeudi 17 septembre au dimanche 20 septembre, vous aurez le festival de Vivoin de la musique classique à l'honneur avec de très très beaux concerts. Si vous êtes intéressé, surtout ne manquez pas de venir récupérer le programme à l'office de tourisme ou directement sur le site www.festival-vivoin.fr. Vous pouvez découvrir cette programmation extrêmement riche, mais aussi pourquoi pas acheter vos billets dès à présent. Donc je vous rappelle le festival de Vivoin, la musique classique à l'honneur. Le vendredi 18 septembre, nous aurons du cinéma à la salle Loisirs et Culture de Beaumont-sur-Sarthe à 20h30. Le film s'intitule « Tomber du ciel ». Sur cette même date, vous aurez une soirée moule frites au restaurant Le Belém à Fresnay-sur-Sarthe. C'est à partir de 19h et c'est 19 € par personne, bien évidemment, exclusivement sur réservation. Vous aurez le samedi 19 septembre un loto animé par Annick Dutertre. Ce sera bien évidemment en soirée sur la commune de Sougé-le-Ganelon. C'est organisé par l'association des Roules Molo. Sur cette même date et à l'occasion des journées européennes du patrimoine, l'Office de tourisme des Alpes-Mancelles, en partenariat avec le parc naturel Géoparc Normandie-Maine, ainsi que l'association Mémoire et patrimoine de Sougé et la commune de Sougé, eh bien nous vous proposons une balade commentée intitulée Les patrimoines de Sougé. Les patrimoines vont être à la fois naturels, mais aussi architecturaux et historiques. Alors vous avez deux départs pour cette visite, un premier à 14h, puis un autre à 16h. Ces visites sont gratuites, uniquement sur inscription, puisque les places sont limitées. Et pour votre inscription, c'est très simple, eh bien vous contactez notre office de tourisme. Donc ce sera le samedi 19 septembre. Bien évidemment, je viens de l'évoquer, ce sont les journées du patrimoine. Donc on a dès à présent un très beau programme à votre disposition que j'aurai la chance de vous présenter lors d'une prochaine émission. On revient au samedi 19 et dimanche 20 septembre. Vous avez pour les sportifs le Alpes-Mancelles Gravel Bike et c'est la 5e édition. Alors accrochez-vous. Parce que si vous le voulez, le samedi, vous avez un départ pour 200 km. Vous avez bien entendu 200 km sur la journée du samedi 19 septembre. Le dimanche, vous avez deux départs, un de 80 ou 110 km, ce qui est déjà pas mal aussi. Donc voilà, si vous êtes intéressé, surtout n'hésitez pas à vous inscrire. C'est sur le lien Sport Connect. Si vous voulez plus d'informations, n'hésitez pas à nous contacter et c'est organisé par Alpes-Mancelles Gravel Bike. Le dimanche 20 septembre, vous aurez le retour des puces de Fresnay. Je vous rappelle qu'elles se déroulent toute la journée du dimanche de 8h à 18h. C'est place Bassoum, c'est bien évidemment à Fresnay-sur-Sarthe et c'est organisé par la municipalité. Sur cette même date, vous aurez une fête à Saint-Aubin. D'ailleurs, la fête s'intitule tout simplement Saint-Aubin en fête. Cette fête se déroulera de 9h à 18h avec différentes animations, notamment un marché de producteurs et d'artisans et créateurs, un vide grenier et puis des olympiades. Donc si vous êtes intéressé pour vous inscrire à ces olympiades par équipe, surtout n'hésitez pas, c'est dès à présent, il faut vous inscrire au 06 80 56 69 17. Bien sûr, pour les autres, vous pourrez assister au spectacle. Toute la journée, vous aurez aussi de la restauration sur place et c'est organisé par le comité d'animation. Le 21 septembre, qui est un lundi, vous aurez du cinéma à Fresnay-sur-Sarthe à la salle André Voisin à 20h. Le film s'intitulera « Fils de personne ». Le samedi 26 septembre, vous aurez un loto animé par Ludo. Ce sera la salle Loisirs et Culture de Beaumont-sur-Sarthe avec les jeux qui débuteront à 20h et c'est organisé par le BSA. Sur ce même samedi soir, vous aurez du cinéma à Fresnay-sur-Sarthe avec le film « La bataille de Gaulle, l'âge de fer ». C'est la première partie partie de ce très beau film. La deuxième viendra au mois d'octobre. Les séances de cinéma le samedi, c'est à 20h30 et c'est bien évidemment toujours à la Saint-André-Voisin de Fresnay. Tout le week-end, samedi 26 et dimanche 27, vous aurez les rencontres de Saint-Céleri. Ce sont les artistes girois, mais aussi leurs amis qui exposent partout dans le village. Et c'est tout le week-end de 10h à 18h. Donc surtout, n'hésitez pas, l'occasion de découvrir ou redécouvrir ce plus beau village de France qui est Saint-Céleri-le-Gérais. Le dimanche 27 septembre, nous aurons un loto animé par Annick Dutertre. Ce sera à la salle de la cantine de Gênes-le-Gandelin. Les jeux débuteront à 14h et c'est organisé par Génération Mouvement. En fin d'après-midi, à 17h, vous aurez du cinéma à Fresnay-sur-Sarthe à la salle André-Voisin avec le film intitulé « De la comédie française ». Quelques petits rappels d'exposition puisque nous avons la chance encore de pouvoir profiter de certaines. Celle qui s'achèvera assez vite maintenant puisqu'elle s'achève le 15 septembre, c'est le parcours artistique frénésique. Je vous rappelle que ce parcours artistique se développe dans différentes boutiques de la commune de Fresnay-sur-Sarthe, mais aussi la médiathèque. Parmi ces boutiques, vous avez aussi l'office de tourisme, donc surtout n'hésitez pas à profiter de cette exposition en quelque sorte en itinérance. Sachez aussi que plusieurs œuvres sont possibles à l'achat, si vous le souhaitez, donc n'hésitez pas à venir découvrir celles qui sont exposées chez nous, mais également à la médiathèque, mais aussi à la librairie ou à l'épicerie bio de Fresnay, entre autres, pour ne citer que. Vous avez aussi d'autres expositions qui sont encore visibles, celles au prieuré de Vivoin, qui court jusqu'au 11 octobre, qui s'intitule Apocalypse 1-14-21. Cette exposition est ouverte tous les week-ends, l'après-midi. Vous avez également l'exposition à la galerie Arsart, qui est à Fresnay-sur-Sarthe. Cette exposition est visible jusqu'au 27 septembre et c'est une exposition de poterie de Nathalie Gelé. Je termine par vous dire que vous savez sans doute que l'Office de tourisme fait plusieurs billetteries, et notamment pour ses associations locales, et notamment vous avez la billetterie ouverte pour le concert d'orgue et voix avec le chœur départemental de la Sarthe, mais aussi la chorale Ophélia et l'organiste Philippe Bataille. Donc ça, ce sera le dimanche 4 octobre. Les billets sont en vente ou en pré-vente à l'Office de tourisme. Donc surtout, n'hésitez pas, c'est 12€ en pré-vente. Et sachez que si vous les achetez sur place, ils passeront à 14€. Donc n'hésitez pas à passer à l'Office de tourisme. Et puis aussi, je vous rappelle, la tombola pour fêter les 30 ans de l'école de peinture des Alpes-Mancelles qui court encore pour plusieurs semaines. Je vous rappelle que grâce à un simple ticket de tombola, vous pouvez vous voir offrir une œuvre d'un artiste local. Donc surtout, pour tous les détails, n'hésitez pas à venir nous voir, un petit ticket et en échange, une belle œuvre. Voilà, je vous ai tout dit pour le programme.
1: Eh bien, merci Vanessa pour ce beau programme, donc en perspective pour ce mois de septembre. Je vous laisse terminer en nous communiquant les jours et horaires d'ouverture de l'Office de tourisme.
2: Alors oui, bien sûr, au mois de septembre, quelques petits changements se sont opérés effectivement dans nos ouvertures. Pour le bureau de Beaumont-sur-Sarthe, il est ouvert du mardi au vendredi de 10h à 13h et de 14h à 18h. Notre bureau de Fresnay-sur-Sarthe est ouvert du mardi au samedi. D'abord, du mardi au vendredi de 10h à 13h et de 14h à 18h et le samedi encore en continu de 10h à 17h. Et puis notre bureau de Saint-Léonard-des-Bois pour son dernier mois d'ouverture est ouvert les mercredis, vendredis, samedis et dimanche de 10h à 13h et de 14h à 18h.
1: Merci, je vous souhaite une belle journée. Je vous dis à très bientôt sur l'antenne de Radio Alpes-Mancelles.
2: À bientôt, merci.

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2: Poursuivons notre balade sur le territoire du Maine-et-Saône-Oise. On a le plaisir d'accueillir sur l'antenne de Radio Alpes-Mancel Raïssa qui va vous proposer donc les idées de sortie à faire sur ce territoire. Bonjour Raïssa.
3: Bonjour à toutes et à tous. Aujourd'hui, on ressort les agendas et autant vous prévenir tout de suite, entre patrimoine, sport, exposition et fêtes de village, la deuxième moitié du mois de septembre s'annonce plutôt riche en Maine-et-Saône-Oise. Donc on commence tranquillement avec un peu d'art. Il y a deux expositions qui sont actuellement disponibles à découvrir dans les offices du tourisme du territoire. Donc, à ma mère, vous avez jusqu'au 30 septembre pour découvrir les sculptures de Catherine Mouille, qui est une sculptrice animalière installée à Beaufet. Elle travaille l'argile et elle joue avec les pigments naturels ou encore la métallisation à froid pour donner à ses créations l'apparence du bronze. Donc, l'exposition est en accès libre à l'office de tourisme de ma mère. Et si vous passez du côté de Bonnétable, un autre univers est à découvrir avec Porte du Monde de Christian Champagne, visible jusqu'au 27 septembre au Jardin Potager. Donc c'est un ancien ingénieur qui est devenu sculpteur plasticien. Il crée des architectures en miniature en terre cuite, donc les façades, chapelles, bâtiments inspirés de lieux réels ou complètement sortis de son imagination. Donc là aussi l'entrée elle est libre. On passe maintenant au samedi 12 septembre avec un rendez-vous pour tous ceux qui aiment repartir avec des livres sous le bras. Donc, direction Saint-Côme en Verret, à la salle Atlantis pour le livre à braque organisé par la médiathèque Le Lien des 10h à 18h30. Romans, balades, revues, documentaires, il y en a pour tout le monde, petits et grands. Et ce même week-end, ça bouge aussi du côté de René. Les 12 et 13 septembre, le village est en fête avec un concours de pétanque, restauration, balle avec DJ et feu d'artifice le samedi, puis un vide-grenier le dimanche. Donc, si vous êtes dans le coin, vous pouvez aller faire un tour. À ma mère, le week-end s'annonce tout aussi animé. Le samedi 12, place à la Grande Braderie en centre-ville, avec animation et défilé de mode. Puis le soir, direction le plan d'eau pour un feu d'artifice, un bal gratuit et un orchestre. Et le dimanche 13, les voitures laissent leur place aux caisses à savon, avec une course organisée au niveau de la place Carnot. Pour ceux qui préfèrent avancer à pied, donc on se retrouve le dimanche 13 septembre à Saint-Rémy-des-Monts pour une marche de 8 ou 10 km. Le départ est libre à partir de 9h, place de l'église. On compte 4 € pour la marche seule ou 12 € avec le repas du midi sur réservation. Dans un tout autre domaine, on parle à présent des Greeters. Plusieurs autres rendez-vous sont prévus sur cette période, donc les mardis 15 et 29 septembre. Thierry vous emmène à Saint-Côme en Verret dans les pas d'un soldat américain. Une balade autour du devoir de mémoire et de l'histoire de Robert Lloyd à Hall. Rendez-vous à 15h pour environ 2h30 de découverte. Le jeudi 17 septembre, deux ambiances sont proposées. À 10h, à l'huissier sous ballon, Marie-Paul vous fait découvrir les métiers d'autrefois autour du chanvre. Au pied d'un élément assez exceptionnel, un four à chanvre double, unique en Sarthe. Puis à 14h30, à Saint-Vincent-des-Prés, Philippe vous raconte la longue histoire de la musique de Saint-Vincent avec ses bals, ses fêtes populaires, ses défilés et quelques anecdotes au passage. Là encore, les balades sont gratuites et se font sur inscription auprès de l'office de tourisme. On continue avec l'un des plus gros rendez-vous culturels de cette période, Ma mère en scène, du 17 au 20 septembre au théâtre municipal de Ma mère. Pour cette 9e édition, le théâtre amateur et professionnel prend possession de la ville pendant 4 jours avec plusieurs compagnies et des univers différents. L'entrée aux représentations se fait au chapeau, mais il y a un pass week-end qui est également proposé à 40 €. Et justement, le week-end des 19 et 20 septembre, impossible de parler du territoire sans évoquer les journées européennes du patrimoine. Là, le programme est particulièrement riche. Églises, châteaux, jardins, demeures, musées, de nombreux lieux ouvrent leurs portes à travers tout le Maine-et-Saône-Oise. Le programme complet des journées du patrimoine est disponible à l'office de tourisme et sur notre site web. Donc toujours le samedi 19 septembre, petit détour gourmand à Nogent-le-Bernard avec le marché des producteurs locaux et artisans de 17h à 19h30, place de l'église. On retourne à Saint-Côme en Verret. Deux expositions sont à découvrir à partir du 19 septembre et jusqu'au 4 octobre. Donc la première, Art du bois, prend place à la salle Atlantis. Deux artistes, Titin Art et Dominique Daudier, y présentent leur création autour du matériau que l'on connaît tous, mais qui peut prendre des formes assez surprenantes, que j'ai nommé le bois. L'exposition est gratuite et ouverte du lundi au vendredi de 16h à 18h, le samedi de 10h à midi, le dimanche de 16h à 18h, avec une ouverture toute la journée le dimanche 27 septembre. Et on reste à Saint-Côme, mais cette fois-ci pour remonter quelques siècles en arrière avec l'exposition « Les pionniers du verret en Nouvelle-France au XVIIe siècle ». Une exposition qui nous emmène sur les traces de ces habitants du Verret partis tenter l'aventure outre-Atlantique en Nouvelle-France au XVIIe siècle. Le lendemain, donc dimanche 20 septembre, place au sport avec les foulées de l'abbaye de Perseigne à Neufchâtel-en-Saunois. Au programme, on a un trail de 25 km, un parcours de 10 km et des courses pour les enfants. Et l'après-midi, une randonnée pédestre de 10 km pour ceux qui aiment la forêt, mais un peu moins les chronomètres. Et le samedi 26 septembre, on tend l'oreille du côté de Courcival avec la rencontre « Le chant des oiseaux, ce qu'ils disent vraiment » à 16h au chalet. Cette rencontre, animée par Damien Brillé, permettra de mieux comprendre leur chant, leur parade, leur territoire et aussi leur accent. Donc enfin, les 26 et 27 septembre, le week-end sera encore bien rempli. À Marolles-les-Braux, une exposition de peinture, photographie, sculpture et art décoratif vous attend, salle de Jean de la Fontaine, de 10h à 18h. Et du côté de Saint-Côme en Verret, ce sera également le Verret en fait, tout au long du week-end. Et voilà pour cette deuxième moitié du mois de septembre. Donc, vous l'aurez compris, entre théâtre, patrimoine, nature, sport, fête, exposition. Le plus difficile ne sera pas de trouver quelque chose à faire, mais plutôt de choisir parmi cette panoplie de choses à faire.
2: Merci à vous, Raïssa, pour ce programme donc bien chargé pour ce mois de septembre. À nos auditeurs de choisir leur destination. Et si toutefois ils avaient loupé quelques informations, ils peuvent éventuellement vous rendre une visite à l'office de tourisme. Et d'ailleurs, on va communiquer les jours et horaires d'ouverture de l'office de tourisme.
3: Donc, au mois de septembre, l'office de ma mère nous accueille du lundi au vendredi de 10h à 12h30. Et de 14h30 à 18h. Le samedi, de 10h à midi et de 14h30 à 17h. Ainsi que le dimanche, de 10h à midi.
2: Merci à vous. Je vous dis à bientôt sur l'antenne de Radio Le Pomancel.
3: Merci.

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1: Terminons les ondes en balade sur le territoire Maine-Cœur de Sarthe où Harmonie nous a préparé donc un programme avec une petite saveur d'automne. Bonjour Harmonie.
2: Bonjour. Alors, ben voilà, déjà 10 jours que les enfants ont repris le chemin de l'école, les activités extrascolaires sont lancées, les agendas se remplissent et les parents courent dans tous les sens. Alors, pour souffler un peu, voici quelques idées de sorties à faire près de chez vous en Maine-Cœur de Sarthe. On commence avec le samedi 12 septembre à Saint-James-sur-Sarthe. Le club bouliste organise un concours de pétanque sur les terrains près du gymnase. Les inscriptions débutent à 13h30 pour un lancement des parties à 14h30. Comptez 6€ par adulte et 4€ pour les enfants de moins de 12 ans. Une buvette et de la restauration seront proposées sur place. Le même jour, à Jouet-l'Abbé, se déroulera la 43e édition du rallye cycliste de la MJC Jouet-l'Abbé, La Guerche et Souillé. Les inscriptions sont closes, mais vous pouvez toujours venir encourager les coureurs le long du parcours. C'est aussi la rentrée pour les bébés lecteurs à la médiathèque de la Bazoge. Les tout-petits sont attendus un lundi par mois à 10h. Premier rendez-vous le lundi 14 septembre. Renseignements et inscriptions auprès de la médiathèque. Le vendredi 18 septembre à 20h, la commune de Saint-James-sur-Sarthe, en partenariat avec Cinéambule, propose la projection du film « L'abandon » de Vincent Garanque, consacré à Samuel Paty. La séance aura lieu à la salle des fêtes. Le tarif est un tarif unique de 5,50€ par personne. Les 19 et 20 septembre, place aux journées européennes du patrimoine, la fonderie d'Antoigné à Saint-James-sur-Sarthe ouvrira ses portes. Deux voitures d'exception y seront présentées. La Chenard et Walker, sœur de la voiture victorieuse des 24 heures du Mans en 1923, et la Rondeau M382, gagnante de l'épreuve en 1980. Le musée de la fonderie sera également accessible de 14h à 18h, au tarif unique de 2€. Toujours à Saint-Jean, l'association des forgerons d'Antoigné proposera une exposition intitulée « Sainte-James-sur-Sarthe, ses commerces et son artisanat à travers le temps » à la salle des fêtes. Ouverture le samedi à partir de 14h et le dimanche de 10h à midi, puis de 14h à 18h. À Saint-Jean-d'Assé, l'église Notre-Dame-des-Champs accueillera des visites commentées le samedi 19 septembre de 14h à 18h. L'entrée est libre. Le lendemain, le dimanche 20 septembre à 16h, elle recevra le spectacle musical « Balade en fanfare dans les Balkans » de la troupe Saperlipopeste. Participation au chapeau. Toujours le dimanche 20 septembre, la rétro-motocyclette sartoise organise une balade de motos anciennes. Les passionnés pourront admirer les véhicules exposés au vieux moulin de Neuville le matin, puis à la Trugale à l'heure du déjeuner. Le parcours de 130 km traversera de nombreuses communes du territoire, notamment Neuville-sur-Sarthe, La Bazoge, Saint-Jean-d'Assé, Jouet-l'Abbé, La Guerche, Ballon-Saint-Marc, Théillé, Saint-James-sur-Sarthe et Souillé. Tous les horaires sont à retrouver sur le site internet du club RMS. Le samedi 26 septembre, l'association Les Rois de la Pente organise une grande course de caisse à savon à Jouet-l'Abbé de 10h à 23h30 dans une ambiance familiale et conviviale. Le même soir, le comité des fêtes de Ballon-Saint-Marc invite les gourmands à son repas d'enfants. Au menu, couscous avec apéritif et café offert. Tarif 25€ par personne. Les réservations sont possibles auprès du comité des fêtes ou auprès de moi à l'office de tourisme. Si la danse n'est pas votre tasse de thé, direction La Bazoge pour un spectacle cabaret proposé par la compagnie Les Divines Fantaisies. Rendez-vous à l'envol à 20h30 pour un tour du monde haut en couleur. Les tarifs sont de 15€ pour les adultes et 7€ pour les enfants de moins de 12 ans, ainsi que pour les personnes en situation de handicap. Enfin, le dimanche 27 septembre, rendez-vous à la Guerche pour les virades de l'espoir. De nombreuses activités sportives seront proposées, randonnée VTT, marche, course à pied, zumba, tournoi de football en famille et randonnée familiale. Même sans participer aux épreuves, vous pourrez profiter d'une journée riche en animation avec les concerts des grands gamins et des chansonneurs, des percussions brésiliennes, une initiation à la line dance, ainsi que de nombreuses animations, des gens en bois, tombola, vannerie, fabrication de pop-corn, vélo smoothie et bien d'autres surprises. Buvettes et restaurations seront évidemment présentes toute la journée.
1: Voilà, de nombreuses idées de sorties à faire sur le territoire Maine-Cœur de Sarthe, en famille ou entre amis. On en profite. Est-ce qu'on peut communiquer jour et horaire d'ouverture d'office de tourisme et vos contacts téléphoniques pour les personnes qui souhaiteraient plus d'informations?
2: Alors, nous sommes ouverts les mercredis et vendredis de 9h à 12h30 et de 14h à 17h30 et les samedis de 9h à 12h30 et vous pouvez me joindre au 02 43 27 35 30.
1: Merci Harmonie, je vous souhaite une belle journée, je vous dis à bientôt.
2: Merci, avec plaisir, à bientôt.
1: Au revoir.
2: Bon, au revoir.

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2: Le château de Mayenne s'apprête à offrir un spectacle nocturne ce vendredi 11 et ce samedi 12 septembre. Les remparts du château vont s'animer dès la tombée de la nuit grâce à un mapping. Et pour en parler, nous avons le plaisir d'accueillir Mathieu Grandet, directeur du musée du château de Mayenne. Bonjour.
3: Bonjour.
2: Donc ce mapping a été conçu sur mesure pour épouser la façade du château de Mayenne. Alors comment ce travail visuel va s'associer avec l'architecture du site et que va concrètement découvrir le public lors de cette projection?
3: Eh bien, ce mapping, il s'inscrit, donc ce son et lumière, en fait, hein, comme on pouvait dire précédemment. Le mapping architectural, il s'inscrit dans le cadre de la programmation autour de notre exposition temporaire de la case au pixel, archéologie du jeu vidéo. Donc, voilà, c'est ça qui nous a donné envie de faire vivre la façade du château différemment lors de ces deux soirées. C'est vrai que le public est habitué à voir cette façade, à s'y balader, à se balader dans la cour sans forcément regarder la façade. Donc c'était une double envie, une envie de faire vivre la façade autrement et puis une envie de donner à voir toute l'histoire du jeu, des jeux très anciens il y a plus de 2000 ans aux jeux vidéo aujourd'hui, prendre vie sur cette façade avec une projection en fait, et qui avec une projection continue qui va durer pendant les 3 heures de 21h à minuit, et puis tous les 15 et les 45, donc toutes les demi-heures, 21h15, de 21h15 à 23h45, et là un spectacle de 10 minutes autour de l'histoire des jeux va prendre cours sur cette façade. Donc ça va vraiment être assez spectaculaire, innovant et en lien avec notre expo.
2: Et on profite de ces deux soirées, donc on rappelle ce vendredi 11 et ce samedi 12 septembre. Alors au-delà de ce spectacle donc qui est proposé, est-ce qu'on peut parler du musée? Donc quel rôle joue-t-il dans la découverte et la compréhension de l'histoire du château de Mayenne?
3: Alors le musée, c'est un musée avec un discours double qui présente à la fois les vestiges des différentes périodes d'occupation du bâtiment, donc puisque le bâtiment est occupé depuis le 10e siècle, donc c'est le palais carolingien civil le plus ancien en Europe, donc c'est le premier objet de ce musée, c'est ce bâtiment civil carolingien. Et puis sont présentés aussi les collections, les objets en fait qui ont été découverts au cours des fouilles archéologiques qui ont été menées à la fin des années 1990, et notamment une collection est assez exceptionnelle de pièces de jeu, donc des jeux d'échecs, des dés, du trick-track qui est l'ancêtre du backgammon et qui sont présentés. Et en plus, en ce moment, on peut en profiter pour voir l'exposition temporaire autour de l'histoire, l'archéologie du jeu vidéo. Donc ça, et qui est une expo assez intéressante parce qu'elle est interactive et il y a plus de 30 jeux. Il y a 130 pièces qui sont présentées dans l'expo, dont 30 jeux vidéo jouables à disposition du public. Et vendredi et samedi soir, le musée sera lui aussi ouvert gratuitement pour permettre au public de découvrir à la fois le mapping et à la fois l'expo et le château.
2: Il y a quelques journées du week-end des Journées européennes du patrimoine. Est-ce qu'on peut dire ce que propose le château de Mayenne à cette occasion?
3: Oui, donc le château sera ouvert gratuitement aussi 19 et 20 septembre, donc à l'occasion des Journées européennes du patrimoine. Et donc, on est sur une double proposition, des propositions classiques de découverte du site en visite express, avec des jeux ou autour aussi des éléments d'architecture médiévaux. Et puis, en plus, on a, toujours en lien avec notre expo, dans les deux jours, le club rétro d'une association de conservation et de mise en valeur du jeu vidéo qui sera là, qui s'appelle 3Hit Combo, et le public peut venir avec ses vieilles consoles, avec ses vieux ordinateurs, ses vieux jeux, ses éléments un petit peu en mauvais état, et ils pourront les bricoler ensemble avec les bénévoles du club rétro et puis leur redonner une nouvelle esthétique et pour qu'ils fonctionnent de nouveau.
2: Les jours et horaires d'ouverture du musée du château de Mayenne pour celui qui souhaite effectuer un déplacement?
3: Donc on est ouvert 6 jours sur 7, du mardi au dimanche, de 10h à 12h30 et de 14h à 18h. Et l'entrée à 5€, mais gratuite pour les moins de 18 ans et gratuite pour tout le monde le soir du mapping et pendant les journées du patrimoine.
2: Eh bien, merci à vous, Mathieu Grandet, pour ces informations. On espère que nos auditeurs effectueront ce déplacement, donc notamment ce vendredi 11 et samedi 12 septembre pour ce spectacle que vous leur proposez donc sur les façades du château de Mayenne. Merci, à bientôt.
3: Au revoir.
2: Au revoir.
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2: Des débats engagés, de la musique pour faire danser les campagnes. C'est le programme du Bal Paysan organisé le dimanche 13 septembre au Moulin de Rotrou à Vasse, un événement festif et convivial qui mêlera marché local, table ronde sur nos modèles alimentaires et un grand concert du groupe HK pour nous présenter plus en détail cette journée complète et les engagements qui l'animent. Nous avons le plaisir de recevoir sur l'antenne de Radio Alpes-Mancelles Amandine Gassien, animatrice à la Confédération Paysanne de la Sarthe, Conf 72. Bonjour Amandine.
4: Bonjour.
2: Donc On vous connaît pour vos actions de terrain et votre engagement pour une agriculture à taille humaine. Alors concrètement, quel est le rôle de la Conf 72 auprès des paysannes et paysans du département? Parlez-nous de vos actions, quels sont vos combats prioritaires en Sarthe en ce moment?
4: La Confédération paysanne de la Sarthe donc, est un syndicat de producteurs et productrices en agriculture paysanne. C'est le projet de la Conf depuis sa création en 1987. Et en Sarthe, on a une soixantaine d'adhérents sur tout le département. Et l'idée de ce syndicat, c'est de promouvoir cette forme d'agriculture, une agriculture à taille humaine, au plus proche des consommateurs et consommatrices, et puis faire passer des messages sur travailler avec la nature, en respect avec l'environnement, et au plus proche des attentes des citoyens, des citoyennes. Les combats du moment, ils sont très nombreux. L'actualité, malheureusement, ne nous ménage pas trop, mais vous savez que au niveau législatif, on a eu dernièrement, dans l'été, une loi d'urgence agricole qui a été votée au Parlement, contre laquelle on est vraiment, on est très opposés. Les producteurs et les paysans paysannes ne revendiquent pas du tout ce modèle d'agriculture. Et donc, malgré toutes ces actualités qui sont un peu compliquées au niveau politique, législatif, au niveau

0: Et grâce à eux, voilà, on a un lieu idéal et puis une équipe de bénévoles avec qui on travaille depuis plusieurs mois pour préparer cet événement.
1: Alors parlez-nous de ces artisans, ces associations qui seront présents sur place donc ce dimanche 13 septembre.
0: Donc il y aura voilà un marché paysan avec des produits bio et locaux de la vallée du Loir, mais aussi d'un petit peu plus loin, de tout type de produits, pour garnir les assiettes. Et puis un village associatif qu'on a appelé un village du monde nouveau, pour montrer qu'il y a déjà plein d'initiatives pour élaborer une société plus juste et en harmonie avec notre planète et notre nature, si l'on peut dire. Donc des associations qui sont Mancel, Sartoise, de défense des droits des citoyens, de la nature, voilà, une grande diversité d'acteurs associatifs et militants, on pourrait dire.
1: Avec un temps fort lors de cette journée, ce sera 15h dans l'après-midi avec une table ronde sur le sujet « Quel pain veut-on ? » Alors pourquoi ce thème précis du pain pour aborder le respect de l'environnement, de la santé, du travail paysan, et qui participera au débat ?
0: Alors oui, la table ronde choisie autour du thème du pain, l'idée c'était d'honorer aussi le lieu avec le moulin, puisque c'est un grand moulin qui de temps en temps fonctionne. D'ailleurs, il sera observable pendant le week-end pour voir comment fonctionne l'ancien moulin à eau. Et on voulait délier le fil de toute la filière blé, de la culture jusqu'à l'assiette. Et on a trois intervenants qui partageront la table ronde. Les personnes de Nicolas Chevalier, qui est producteur boulanger à l'Homme, donc dans la vallée du Loir, pas très loin. Il y aura Céline Olivier, qui a travaillé à une époque au réseau de semences paysannes et qui sera une témoin sur les blés anciens notamment. Et puis Olivier Cordeau, qui est lui paysan boulanger à côté du Mans. Donc tous les trois pourront éclairer de leurs angles, de différents angles agronomiques, boulanger et puis cultivateur, la filière du blé et quel pain veut-on.
1: Et bien évidemment, pour cette journée festive, vous avez tout prévu côté restauration sur place. Qu'est-ce que vous proposez ?
0: Il y aura des food trucks, un stand de frites saucisses, la buvette habituelle bien sûr, avec de la bière locale en bio, des vins locaux aussi, et puis aussi le marché des producteurs qui pourra alimenter les sandwichs des participants s'il y a besoin de compléter l'offre. Donc voilà, tout est prévu pour restaurer tous les participants.
1: Et cette journée se clôturera donc en beauté avec de 17h à 19h un bal paysan animé par le groupe HK. Alors je vous laisse nous présenter ce groupe et l'ambiance de cette soirée musicale.
0: Donc HK effectue sa tournée de bal paysan depuis quelques années. Ils ont un cœur de jouer dans des villages ruraux, sur des fermes, et donc là ce sera leur troisième bal du week-end. Ils jouent vraiment très intensément là depuis le mois de juin, et donc on a la chance de les recevoir en tard. C'est un groupe qui s'est noué autour du chanteur Kadour Adiri, qui est originaire du nord de la France, et avec 9 musiciens, ils font plein d'instruments, des chanteurs, voilà, ils sont très connus, ils ont été très connus notamment grâce à la chanson Danser encore pendant le Covid, mais ils ont tout un répertoire de chouettes chansons engagées, festives, sur lesquelles on peut danser ou on peut juste aussi écouter tout simplement, mais ce sera un moment très agréable et festif pour nous.
1: Peut-être quelques infos pratiques donc à communiquer pour les personnes qui souhaiteraient donc vous rejoindre et se mobiliser sur cette journée du dimanche 13 septembre.
0: Eh bien, l'ouverture de la fête commence à 11h. Il y aura aussi d'ailleurs un témoignage sur la haie et l'arbre dans le paliglou. On installe un petit dôme paliglou sur le site de la fête pour la table ronde aussi. La table ronde se tient à 14h30. Durant tout l'après-midi, le marché et le village sont ouverts. Et puis, l'horaire du bal paysan, c'est 17h à ne pas rater. 17h 18h jusqu'à 19h pour ce concert avec HK.
1: Un prix d'entrée peut-être ?
0: Oui, donc l'entrée est à prix libre, qui est aussi quelque chose qui tient à cœur à HK, de proposer quelque chose à prix libre pour tous les budgets. Néanmoins, on a indiqué un prix solidaire conseillé. Si les gens peuvent donner 10 euros, c'est quelque chose qui permet de rentrer dans nos frais et permettre aux associations de continuer à vivre.

0: Voilà, une belle formule. On vous propose donc un beau succès. Rendez-vous à tous le dimanche 13 septembre pour cet événement festif proposé par la Confédération Paysanne de la Sarthe, la Conf 72. Je vous laisse le mot de la fin, Amandine, et je vous remercie d'avoir communiqué sur l'antenne de Radio Alpes-Mancel.
1: Merci beaucoup à vous, et puis rendez-vous dimanche à Vasse, dans la vallée du Loir. Merci beaucoup, Radio Alpes-Mancel.
0: Merci, au revoir.
1: Au revoir.
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0: Le dimanche 13 septembre prochain, la commune de Bourg-le-Roi va vivre au rythme des moteurs d'époque pour la 21e édition de son rassemblement de véhicules anciens de sa bourse d'échange. Et pour nous dévoiler les temps forts de cette journée, du concours d'élégance à la grande tombola et le travail de toute une équipe de passionnés, nous accueillons au studio de Radio Alpes-Mancel Monsieur Gérard Lafosse, président de l'association Bourg-le-Roi Animation et Patrimoine. Bonjour.
4: Bonjour.
0: Donc une belle longévité pour cet événement, probablement le fruit d'un investissement de bénévoles passionnés. Alors quel rôle jouent justement les bénévoles dans cette aventure?
4: Ah ben, ils jouent le rôle de maximum, ils font tout quoi. Voilà, moi je suis le président de l'association et on organise deux manifestations dans l'année, donc la fête médiévale au mois de juin et puis le rassemblement de voitures au mois de septembre. Et les bénévoles, ils installent, ils participent c'est une association qui fonctionne pas mal, mais nous avons nos difficultés à cause du mauvais temps ou du trop beau temps, compliqué.
0: Probablement un amour de ces anciennes mécaniques pour organiser cet événement.
4: Oui, tout à fait. Côté médiéval, on aime bien les vieilles pierres, et puis là pour les vieux véhicules, on aime bien tout ce qui est un peu ancien, qui peut nous rappeler notre jeunesse et même encore plus, parce qu'on a des véhicules qui ont 100 ans, qui vont venir dimanche prochain.
0: Si on parle bénévolat, donc combien de personnes dans cette équipe de bénévoles de l'équipe de l'association Bourg-le-Roi Animation et Patrimoine?
4: Pour les voitures, on doit tourner à peu près à 40 personnes, quoi. Pour préparer avant, et puis le jour même de la fête, et puis démonter après. Enfin, c'est comme toute manifestation en plein air. Beaucoup de travail.
0: Alors justement, comment se prépare cet événement? Je suppose que vous essayez chaque année de renouveler vos invités, peut-être d'avoir de nouveaux collectionneurs,
4: hein? Oui, on a des contacts bien sûr avec les personnes qui sont des habitués, des fidèles, et puis on arrive à en contacter d'autres par courrier, par mail. En gros, on doit envoyer 300 courriers à peu près, 150 mails pour arriver à avoir des gens. Évidemment, tout le monde ne répond pas présent, ça serait trop beau.
0: Alors le jour J, le jour de l'événement, il faut accueillir tout ce monde dans ce petit bourg de Bourg-le-Roi. Alors comment est-ce qu'on s'organise pour accueillir tous ces véhicules et proposer donc cette belle exposition?
4: On s'installe sur le terrain de la tour, à côté de la porte Saint-Mathurin, là où a lieu classiquement la fête médiévale. Là, ce sont les voitures qui sont exposées. On essaie également d'organiser un parking pour les visiteurs qui viennent en voiture ancienne, parce qu'on les sépare un petit peu des autres véhicules. On a toujours un problème un peu de stationnement, la commune est petite, alors évidemment, c'est difficile de trouver des parkings, mais ça se fait.
0: Quel type de véhicule donc pourra admirer le public? Est-ce qu'on peut donner peut-être quelques noms qui vont la fierté de ce rassemblement?
4: Alors, on accueille principalement des voitures, quelques motos, quelques tracteurs également, mais beaucoup de voitures et des voitures avant 1955. Et nous accueillons, oui, des vieilles Citroën, des B2, des C4, des Peugeot 201, 202, 302. Donc ça, c'est des voitures qui sont quand même beaucoup plus rares maintenant, que l'on voit moins circuler. Et puis, on accueille évidemment des voitures un peu plus récentes, des années 80, où là, les gens retrouvent facilement la voiture qu'ils ont pu avoir dans leur jeunesse. Et puis, toutes ces voitures sont installées sur le terrain. On leur donne une pancarte personnalisée qui permet justement aux visiteurs de savoir quelle est la marque de la voiture et puis quel est le modèle de la voiture. C'est le côté un peu pédagogique de l'affaire.
0: Et un des temps forts de la journée, c'est également ce concours d'élégance. Donc, alors, comment ça se passe? Est-ce qu'on peut en savoir plus?
4: Alors là, une partie des gens qui le souhaitent, qui sont venus en vieille voiture, passent devant un podium et puis présentent leur véhicule, expliquent ce qu'ils ont pu faire sur ce véhicule pour qu'il soit dans l'état où il est actuellement. On note également les costumes des gens, parce que c'est très très joli d'avoir une belle voiture, mais d'être costumé de l'époque du véhicule, c'est encore mieux. Donc c'est ça le concours d'élégance, c'est la présentation et du véhicule et des personnes également, et on fait un classement et on remet des coupes ensuite.
0: Qui sont ces personnes qui composent le jury?
4: Alors ce sont des membres de l'association et puis des gens que l'on prend dans le public, de façon à ce que ce soit un éventail assez large.
0: Alors, ces véhicules seront tous installés sur le terrain, mais est-ce qu'on peut les voir circuler dans la journée?
4: Alors non, pour nous c'est une manifestation statique, c'est-à-dire que c'est une exposition, donc les véhicules sont exposés, ils ne tournent uniquement que pour la présentation, le concours d'élégance.
0: Peut-être arriver tôt pour les voir arriver sur la commune.
4: Oui aussi, mais ils arrivent échelonnés tout au long de la matinée. Et puis il y a un deuxième spectacle également, ce sont les visiteurs qui viennent avec leur vieux véhicule aussi. Donc c'est une deuxième exposition en quelque sorte.
0: Donc en parallèle de ce rassemblement se déroule une bourse d'échange. Alors que va-t-on trouver sur cette bourse d'échange qui se déroule toute la journée dès 9h?
4: Alors ce sont des privés, ce ne sont pas des professionnels, qui viennent avec des pièces de voiture ou de la documentation, des revues techniques ou éventuellement des voitures miniatures. Et voilà, c'est en gros c'est un vide-grenier mais uniquement spécialisé pour l'automobile, les motos bien sûr.
0: Combien d'exposants à peu près c'est...
4: Là j'ai une quinzaine d'exposants qui sont inscrits, donc on peut arriver à 18 exposants. C'est pas mal parce qu'il y a beaucoup de rassemblements de voitures qui ne font pas ou ne font plus de bourse d'échange. C'est notre côté supplémentaire.
0: Chaque année également, ce rassemblement de véhicules d'époque à Bourg-le-Roi, c'est une grande tombola, une belle tombola qui est organisée puisqu'on peut gagner une Renault Mégane Cabriolet. Alors comment est-ce que vous faites chaque année donc, pour organiser cette tombola?
4: Alors en priorité, c'est trouver le véhicule. C'est de plus en plus compliqué. Pour évidemment rapporter un petit peu d'argent, il nous faut trouver un véhicule qui soit pas trop cher, qui soit en état, qui soit présentable et qui attire l'œil. C'est pour ça qu'on fixe un peu sur des cabriolets. C'est toujours tentant de rouler cheveux au vent. Voilà, donc c'est une Renault Mégane qu'on a trouvé cette année, date de 2001, quelque chose comme ça, donc déjà plus de 20-25 ans. Puis on l'a fait tourner sur le terrain justement, parce que pour bien montrer que c'est un véhicule roulant. Et on vend les billets par carnet de 5 et on fait un tirage bien entendu à la fin de la journée, et on a une série de lots un peu de valeur, la voiture, et dans chaque carnet il y a un lot de consolation.
0: Voilà, donc une belle journée en perspective, un beau dimanche à passer à Bourg-le-Roi. Ce sera le dimanche 13 septembre avec ce rassemblement de véhicules d'époque. Alors peut-être quelques détails pratiques pour les visiteurs qu'on espère nombreux.
4: Alors tout simplement, suivre le fléchage dans le village qui est quand même très petit. On flèche pour indiquer la destination et où on peut se garer et où les véhicules sont stationnés. Donc voilà, et puis il est encore temps, si vous avez un véhicule ancien et vous voulez participer, il est encore temps de s'inscrire.
0: Quelques consignes aussi par rapport au fait qu'on peut venir en famille, mais on laisse l'animal domestique à domicile.
4: Voilà, oui, parce que on est juste à proximité du parc animalier, donc on ne veut pas qu'un chien s'échappe, aille rejoindre les animaux du parc, qui ça créerait un peu la panique dans le parc. Donc oui, les chiens sont interdits sur le site de la manifestation.
0: Et est-ce qu'on pourra se restaurer sur place?
4: Alors ça, on peut se restaurer, on fait des sandwichs classiques, des frites, des gâteaux, il y a une buvette bien entendu. Et voilà, alors on offre par contre un plateau repas aux gens qui sont inscrits avec des vieilles voitures, mais ça se fait évidemment avant pour gérer la tendance. On a encore quelques jours pour pouvoir s'inscrire.
0: Voilà, et comme on le dit toujours, donc la meilleure récompense des bénévoles, c'est de voir le public nombreux se déplacer sur les événements. On sait que cette année, c'est pas facile côté météo. Donc on vous espère une journée bien clémente, du soleil, mais pas trop, pas de pluie. Qu'est-ce qu'on peut espérer de plus?
4: C'est le principal. Nous avons souffert assez à la médiévale avec la canicule. On voudrait avoir une manifestation en septembre qui soit calme.
0: Voilà, profitez de cette belle journée pour aller faire un petit tour du côté de Bourg-le-Roi. Est-ce que le musée de la broderie sera ouvert pour l'occasion? Ça pourrait
4: être. Oui, tout à fait. Le musée est ouvert. C'est le moment également d'en faire la promo.
0: Voilà, une belle journée à Bourg-le-Roi. On compte sur vous.
4: Merci.
5: 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Il est 15h.

0: Bonjour à tous. Céline Dion vient de quitter son hôtel à Paris. Sous les yeux de près de 300 fans, la chanteuse québécoise fait son grand retour sur scène ce soir. Elle doit donner son premier concert à l'Arena de la Défense devant 30 000 personnes. Ce sera son premier concert depuis 6 ans. Au total, 26 dates sont prévues, réparties d'abord jusqu'au mois d'octobre, puis au mois de mai. L'enquête se poursuit après le déraillement d'un TER près de Rouen. Un morceau de rail retrouvé sur la voie constitue la principale piste étudiée par les enquêteurs. La boîte noire a été saisie, un expert judiciaire a été désigné. 44 personnes ont été blessées, dont une personne grièvement touchée. Le plafond annuel des franchises médicales va augmenter dès le 1er octobre. Il passera de 100 à 140 euros, avec un maximum de 70 euros pour les consultations et de 70 euros pour les boîtes de médicaments, les actes paramédicaux et les transports sanitaires. Le décret a été publié ce matin au journal officiel. Emmanuel Macron se rendra samedi prochain à Saint-Pierre et Miquelon. Le chef de l'État sera sur place jusqu'au 21 septembre et rencontrera habitants, élus et acteurs du territoire. Au programme, les perspectives de développement de l'archipel, mais aussi le soutien à l'activité économique. Emmanuel Macron doit également évoquer les moyens de renforcer l'attractivité de Saint-Pierre et Miquelon. À l'international, Volodymyr Zelensky appelle Donald Trump à durcir les sanctions contre la Russie. Le président ukrainien veut notamment freiner la production de missiles à Moscou. Il annonce aussi une rencontre avec Trump fin septembre à New York et se dit prêt à rencontrer Vladimir Poutine en décembre au sommet du G20 à Miami. Et puis du sport, et la quatrième journée de Ligue 1 se poursuit aujourd'hui. 5 matchs au programme, à commencer par ce choc entre Strasbourg et Monaco à 17h15. À 20h45, au Auxerre Nice, le Havre Angers, Lorient Toulouse et Paris FC Lyon. Pour rappel, l'Olympique de Marseille s'est incliné 1-0 hier soir sur les...
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2: 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Elle est dans vos kiosques depuis quelques jours, la revue de la vie mancelle et sartoise numéro 492. Pour nous partager le contenu de cette nouvelle édition, retrouvons sur l'antenne de Radio Alpes-Mancelles M. Jean-Pierre Guyard, président et directeur de la publication. Bonjour.
3: Bonjour.
2: Donc avant de parcourir, comme à l'habitude, le riche contenu de ce numéro, nous allons parler avant tout de votre engagement. Votre septennat à la présidence prendra fin avec la prochaine Assemblée Générale. Alors peut-être l'occasion de revenir sur votre parcours et sur le travail de toute cette équipe de bénévoles. Vous investi à vos côtés dans cette aventure.
3: Disons que, effectivement, l'équipe de bénévoles, il y a une moyenne d'âge de 80 ans, je suis quand même parmi les plus jeunes, dit-il fièrement. Donc, si vous voulez, commence à s'essouffler. Et puis, que ce soit pour écrire des textes ou que ce soit pour gérer et travailler sur tous ces sujets. Et puis, on a eu une chance, c'est que quand ça s'est su que nous étions limite, on aurait dû arrêter au mois de décembre prochain. Donc, y a toute une équipe qui va arriver lors de l'Assemblée Générale du 17 septembre, et ils sont 8 ou 9, et qui va permettre à la vie mancelle de continuer. Le septennat, oui, il y a eu des trucs un petit peu difficiles, au départ, notamment avec le Covid. Ensuite, la liquidation judiciaire du distributeur de presse, qui nous a pas arrangé. La nécessité qu'on avait de réduire les coûts de production pour assurer la pérennité de l'association. Mais grâce au travail de tout le monde, on a réussi à traverser toutes ces périodes difficiles. Donc maintenant, dans le prochain numéro, place à la relève. Oui, parce que j'aime bien schématiser, vous avez dû vous en apercevoir ou synthétiser un petit peu. C'est-à-dire que nous sommes la vieille garde, c'est-à-dire que qui meurt mais qui ne se rend pas. Nos collègues, on a fait une réunion, une première réunion au 1er septembre, tous se connaître, c'était la relève, tout le monde apprécie un petit peu les surnoms qu'on s'est donnés.
2: Voilà, donc on verra bien, on continuera de travailler, j'espère, avec cette nouvelle équipe. On va commencer par parler pour cette revue du personnage qui s'affiche en couverture caméra au point. C'est Daniel Levoyer qui nous dresse le portrait de Gilles Cousin, alors un cinéaste qui est allé de Coulaines jusqu'à Cannes. Alors qui est-il et quel a été son parcours?
3: Écoutez, c'est un jeune, un petit peu plus jeune que moi, qui effectivement il est né avenue Bollé en 58, il a quand même 50 de moins, et puis il a le fait d'aller au cinéma de temps en temps, et notamment les violons du bal, avec Marie-José Nat et Jean-Louis Trintignant, et donc là il s'est dit, ça c'est super, c'est ça que je veux faire. Donc dans le 10% pédagogique qu'il y avait à l'époque au CES de l'Épine, il y a eu un club des cinéastes amateurs du Maine. Et donc c'est là qu'il a commencé à tourner ses premiers films, Les Envahisseurs, avec c'était un petit peu rigolo. Et puis c'était hier, il abordait l'écologie. Et puis après, sous l'égide du CCAM, c'est à la maison d'herberie, la maison de jeunes de l'herberie à Coulaines, qui va approfondir un petit peu ses connaissances. Et puis le maire, le docteur Bollinger-Stragier à l'époque, fait appel à lui en qualité de monsieur conseil pour l'achat du matériel de projection. Et puis ça y est, c'était parti. Donc en 1975, à 17 ans, il est finaliste sur Antenne 2 d'un concours de cinéaste amateur. Et puis, ben, c'est le tout début de la carrière. Et puis, coup double. Ça a été surtout son premier film, puisque, effectivement, je ne sais pas si vous vous en souvenez, enfin, les moins de 20 ans vont avoir du mal. En 1976, il y avait deux gangsters qui, en essayant de s'évader ou je ne sais plus trop quoi, avaient pris un couple d'agriculteurs avec leurs enfants en otage à Coulon-sur-Gé. Et donc là, il y avait un fameux préfet qui s'appelait le préfet Gondouin, et qui avait parlé tout à fait clairement, à savoir qu'il avait traité les gars de cons. En disant, bon, on va te la donner ta bagnole, puisque tu veux une bagnole, on va te donner ton fric, t'auras plus qu'à raconter ce qu'il y a dans la valise. Je te signale que vous allez pas aller loin, espèce de con. Et là, M. Poniatowski, à l'époque, qui était ministre de l'Intérieur un peu prout-prout, ben, ça y a pas plu, puis il l'a viré sur le champ. Alors donc, il a fait un film. Alors là, il y a un truc absolument super. Je le cite, je n'avais que 17 ans, et c'est la seule et unique fois de ma vie où, pendant tout un après-midi, j'ai pu commander un détachement de CRS. La CRS 10 lui avait prêté quelques volontaires pour tourner. Ah, j'imagine, quand on a 17 ans et qu'on dirige et qu'on commence à diriger les CRS, ça ne doit pas être triste, hein, entre nous. Et puis bon, donc, il a travaillé sur beaucoup de sujets, sartois notamment. Il a travaillé sur la ligature. Et il a travaillé également sur des films, s'appuie sur le récit de Paulette Houdier, Le diable dans la peau, qui n'est autre que la malheureuse histoire des sœurs Papin. En 1933, le 2 février, avaient assassiné sauvagement et massacré leur patronne quand elles étaient rue Bruyère au Mans. Et ensuite, il a tourné Rouge et le braconnier. Ça, c'est quand même quelque chose que tous les Sartois connaissent. Et puis, on l'a retrouvé. Il a été quand même au Festival de Cannes en 1989. On peut quand même dire qu'il a fait une belle carrière.
4: Hein. Cette histoire-là, on se la racontait jadis à la veillée.
5: Cet homme a commis des assassinats de la manière la plus lâche et la plus méprisable. Il a frappé jusqu'à 5 fois sa victime désarmée.
6: Ce qu'a fait Rouget, on a tous eu un jour envie de le faire.
7: Je savais qu'on te tenait. Tu pouvais pas faire autrement que de recommencer.
8: Je crois que certains profitent de la situation.
9: Pas sûr. C'est pas ceux qu'on croit qui en profitent le plus.
10: Pas de Judas parmi nous, mes frères.
7: Vous allez pas me mettre en prison ?
4: Il s'appelait Louis. Il était braconnier.
7: Un lapin, ça passe toujours au même endroit. Ça fait ses crottes toujours au même endroit aussi. Alors quand t'as trouvé ça, là tu peux poser ton collet.
11: Le lapin a traversé le chemin, il appartient à personne.
12: C'est pas le premier ?

0: braconnier. Une histoire que vous aurez envie de raconter.
1: Autre sujet bien illustré en page de couverture, c'est une vraie curiosité architecturale mancelle, le pont en X. Alors c'est sous la plume de Jacques-Henri Minier qu'on retrouve cet article. Pourquoi cet ouvrage d'art est-il exceptionnel et quelle empreinte a-t-il laissé dans la mémoire des Manceaux?
2: Alors pourquoi il est exceptionnel? C'est le seul qui a existé en France. Et puis pourquoi? Effectivement, il y a eu un plan, et d'ailleurs on le publie, et il était prévu d'en faire un à Paris, dans le quartier de Montparnasse, rue de Rennes. Ça n'a pas eu lieu, effectivement, ça devait être un peu plus compliqué qu'autrement. Et ce pont permettait de faire passer à la fois le tram qui descendait de vers le tunnel, et puis faire passer également le train, puisque ce train-là, fallait arriver en longeant les quais, et puis fallait arriver à faire passer tout ça. Et donc, le créateur du pont, donc Harel Delanoë, a réussi effectivement à tout faire, puisque en fait, d'un côté, il y avait la ligne de tramway. Le tramway n'est pas tout neuf au Mans. Je me souviens quand j'allais au lycée avec mon Solex, il fallait faire attention à l'avenue Jean Jaurès. Il y avait encore les pavés par endroits et on voyait pour mettre les roues dans les rails du tram, surtout quand il pleuvait. Et puis il y avait le train à vapeur qui, lui, c'était la ligne du tramway départemental, celle rejoignant Mamers et allant vers Saint-Denis-d'Orc. Donc il fallait que tout ça, ça cohabite. Raison pour laquelle on avait construit ce pont, ce fameux pont en X. Et qui a énormément marqué l'esprit des Manceaux, parce qu'on en trouve partout, et notamment vous avez page 32, une photo qui vous permet vraiment de le situer. Par contre, dans la nuit du 7 ou 8 août 1944, il y en avait qui étaient pressés de quitter Le Mans à toute vitesse, et puis qui n'avaient pas envie que les Alliés qui arrivaient leur cours après. Donc ils ont fait sauter le pont Issoire et puis le pont Onyx, et tout ça c'est dans le fond de la Sarthe. Il ne reste plus que le pilier installé au jardin des tanneries. Malheureusement, c'est la seule chose qu'on peut voir. Mais effectivement, moi je me souviens de mes parents, mes grands-parents qui me parlaient du pont Onyx. C'est dire quand même que ça a marqué les esprits des Sartoises et des Sartois. Parce qu'ils n'étaient pas Manceaux, ils étaient d'origine du Sud-Sarthe et ils connaissaient bien le pont Onyx.
1: Dernier sujet donc illustré en page de couverture, fait référence à une période de notre histoire, fin de la guerre 14-18. Philippe Gondard nous parle de ces soldats américains en Sarthe.
2: Oui, alors c'est un article vraiment très intéressant et qui est vraiment particulièrement bien illustré. Puisque, nos amis américains étaient venus nous aider, nous avaient débarrassé tranquillement de l'envahisseur allemand. Et puis, quand vous avez le nombre de... Je ne l'ai plus en tête, mais ils ne sont pas tous partis. Le 12 novembre, ils n'étaient pas tous partis. Hein. Et puis, il a fallu organiser leur rapatriement avec ce qui repartait avec armes et bagages. Donc, en attendant, on en a cantonné un petit peu partout. C'est-à-dire qu'au Mans, on en a eu pas mal, puisque les troupes américaines, déjà, elles arrivaient par Brest et les ports bretons, et elles stationnaient, avant de monter au front, elles passaient déjà par Le Mans. Et ils étaient là quelques jours pour suivre des formations, et notamment ils s'entraînaient parce qu'ils n'étaient pas habitués au gaz de combat. Et puis, les divisions américaines qui étaient arrivées au cours de l'automne 2018, au cours de l'automne 2018, malheureusement, elles ne se sont pas battues tout de suite. D'ailleurs, elles ne se sont pas battues du tout, mais elles sont restées en France, elles n'ont pas pu repartir, et c'est pour ça qu'on en a eu, quand on a eu beaucoup. Et on avait beaucoup, il y avait des camps de transit, et il y avait énormément de camps, puisqu'on en retrouve, il y en avait Place des Jacobins. Alors donc, il y avait un camp américain, Place des Jacobins, oui. Ça servait à tout, le quinconce des Jacobins. On enterrait un petit peu les Chouans et les Républicains, là, on ne sait plus très bien lesquels sont lesquels, mais ma foi, ils cohabitent là, ça va, ils font pas de bruit. Et puis le camp de transit, bon, il y en avait partout, il y en avait à Marolles-les-Braux, il y en avait à Serrant-Foulquerque, il y en avait également à Conneray, il y en avait à Bonnétable, il y en avait au camp d'Auvourg. Ouais, c'est logique, entre copains, là, ils s'entendaient bien. Et puis, il y en avait à Avoise, à côté de Sablé. Et puis, il y en avait à Écomois. Alors, il y a une magnifique photo, page 11, où là, ben, on l'a fait recadrer parce que là, c'est un combat de boxe qui avait été organisé par les troupes américaines, parce que quand vous avez des gars comme ça qui sont loin de leur famille et tout, c'est qu'il faut les occuper, hein. Faut lutter contre l'oisiveté, et puis quelquefois ça avait tendance à dégénérer un petit peu. Donc ils organisaient des trucs style épreuves sportives comme la boxe, le football américain, l'athlétisme. Bon, c'était intéressant parce qu'au moins ça permettait aux Sartois de découvrir ce qu'était que le football américain. Alors, donc, il y en a eu à Sablé, il y en a eu un peu partout. Des compétitions d'athlétisme, par exemple, à Parçay-sur-Sarthe. Il y a eu également donc des inspections qui ont eu lieu, là, et ça rigolait pas. Il est passé en revue, par exemple, là, il y a une magnifique photo où il y a la 77e division d'artillerie qui est passée en revue par un général Alexander à Noyat. Le général Pershing également, qui venait inspecter les troupes à Bonnétable. Et là, il y a une photo, c'est des petits enfants de Bonnétable avec les deux drapeaux qui les accueillent. Il y a eu la distribution de chocolat, de friandises par ces dames de la Jewish Welfare Board. Vous m'excuserez pour l'accent, hein, j'ai perdu. Là. Et puis donc un camp hôpital, effectivement, à l'abbaye Saint-Vincent. Alors, l'abbaye Saint-Vincent existe toujours d'ailleurs, puisque c'est maintenant l'internat du lycée Bellevue. Bon, il y a quand même eu quelques inconvénients au point de vue militaire et tout. Bon, l'état-major peut monter et démonter des unités logistiques et tout, mais bon, il y avait quand même l'encombrement, la saturation des services municipaux, l'usure des voies, et puis de temps en temps, les gars avaient tendance à être un peu bagarreurs, puis à mettre un petit peu le bazar dans les cafés. Ce qui peut se comprendre, effectivement, ce que je disais tout à l'heure, quand vous êtes parti depuis 2 ans ou 3 ans de chez, enfin depuis surtout 2 ans de chez vous, et que vous êtes parqué quelque part, hein, et vous savez pas quand est-ce que vous allez rentrer au pays, c'est vrai qu'il fallait vraiment les occuper. Hein. Donc, ça s'est bien passé, puisque en fait, les populations s'y sont habituées, et puis il y avait un objectif qui était de rapatrier dans l'ordre et la dignité des hommes qui étaient venus nous aider et combattre à côté des forces alliées.

0: à présent de la Libération, cette fois-ci un sujet proposé à titre posthume par Pierre Gallienne. On se situe cette fois-ci à la Seconde Guerre mondiale. Le sujet s'intitule « La Libération vue par un petit manceau ». Parlez-nous de ce récit.
1: Alors, Pierre Gallienne n'est autre que tout le monde le connaît parce qu'il faisait du dessin dans la vie Mancelle et sous le pseudonyme de Cap. Et je me souviens des attentats qu'il y avait eu à Charlie Hebdo. Je verrai toujours arriver à la Réunion « Oh là les gars ». Et dites donc, je vais fermer mon compte Facebook. Je dis pourquoi non. Il dit, vous savez que je dessine pour la revue, là, et puis que le rédacteur en chef, c'est un de mes copains. Ah, je peux vous dire qu'il avait été, secoué, le pauvre Pierre. Bon, et puis, il s'était installé en 43-44, il s'était réfugié à Fès. Et puis, donc, c'est là, il était à la campagne. Ah, il était bien, hein, il avait 10 ans. Oui, effectivement, il était grand temps qu'il s'en aille, parce que la maison, ils la retrouveront pas debout, hein, la maison de ses parents. Donc, il a été évacué dans un refuge de jeunes enfants qu'il y avait à l'époque à Torigné-sur-Douai. Ce qui s'est passé, on l'a ramené, et puis son père, il l'a pris dans une remorque tirée par le vélo, et ses mollets, j'aime bien, pour rejoindre Fès. Alors, elle est restée gravée dans sa mémoire parce que c'était une expédition nocturne. Il a été très marqué par M. Renaudin, qui était le maître d'école de l'époque, et j'ai comme l'impression que M. Renaudin, c'était quand même quelqu'un, comme on disait dans le temps, c'était un instit qui avait de la poigne, qui savait les tenir. Et puis, là, il y avait tout un tas de choses qui étaient liées, sauf que, pas de chance, c'était pas mixte à l'époque. C'était pas mixte, et puis, il connaissait quand même, il avait fait la connaissance des filles, parce que, effectivement, ils avaient une occupation à l'époque, ils allaient à la chasse aux oriflores. Alors, il n'y en a pas beaucoup qui se rappellent de ça, moi non plus d'ailleurs. Et comme il fallait supprimer les oriflores, imaginez-vous un sartois qui n'aurait pas eu de patate à manger. Donc, les enfants partaient avec un bidon attaché autour du cou et ils ramassaient les oriflores à la main dans les rangs de pommes de terre. Alors il y avait les garçons, les filles, tout ça, ça se retrouvait effectivement, quoique... Ils étaient peut-être ensemble, mais il y avait une précision, c'était que l'école des filles, elle n'était pas dans le même champ de patates que l'école des garçons. on rigolait pas. Et puis alors, c'est le truc, là, à chaque fois, je suis écroulé de rire. Pas les filles, hein. Pour les garçons de mon âge, c'était un sujet d'étonnement. Comment définir ces êtres capricieux dont les rires moqueurs nous désarmaient? On va arrêter là, parce que on va avoir Mitou qui va nous en parler. Alors, donc, c'était rigolo comme tout, parce que comme il dit, effectivement, M. Curé était content, lui, hein, parce qu'il voyait ses ouailles, et puis, chaque dimanche, la messe, elle était remplie. Alors, et puis, il y avait tout un tas de petits gamins, ils chantaient à la messe et tout, avec des surplis blancs, de l'aube rouge. Il est enfant de cœur, oui. Alors ça lui avait plu, je me rappelle, on en avait parlé ensemble. Bon, la fin de l'inquiétude, après, à partir du mois de juin 44, ça a été un petit peu moins tranquille, le bourg de Fès, parce que, ils écoutaient la radio. Alors, il y avait Radio Londres qu'ils écoutaient, la fameuse formule « Les Français parlent au français », et Radio Andorre qui émettait effectivement à cette époque-là également sur le sol français. C'est celle qu'il préférait, parce que pour lui, c'était la radio des vacances. Quand on a 10 ans, on n'est pas trop secoué par ailleurs, donc fallait bien qu'on s'occupe. Alors, quelques semaines après le curieux phénomène le jour du débarquement, ils sont réveillés aux aurores par un grand martèlement de bottes, les troupes allemandes qui se dirigeaient vers la route de Laval. Alors donc là, effectivement, tout y est passé. Il y avait des Américains qui arrivaient à Fès. Donc imaginez-vous, on va pas dire des petits paysans, mais imaginez-vous toute une bande de Sartois. Quand ils ont vu tout ça débarquer, ils se sont dit, mais où on va? Oui, mais les Américains, qui étaient des gens super, ils leur ont-ils pas amené du chewing-gum? Et ça, je peux vous dire qu'ils s'en rappellent tous. Hein. Et puis, du chocolat. Ah, c'était vraiment la fête. Alors, il y a une petite anecdote. C'est qu'il y a les Allemands, ils se planquaient comme ils pouvaient. Et puis, il y en avait qui se cachaient un petit peu partout. Et puis, l'un d'entre eux a été découvert. Lui, il a dit, oh, je me rends, les gars. Pour moi, c'est fini. Et puis, il était drôlement content. Il était maçon à Hambourg. Il discutait avec... Et puis, le père Gallien, il avait des cigarettes. Il a eu le malheur d'en offrir une à ce prisonnier allemand. Il a failli être drôlement embêté parce qu'il y avait un officier américain qui voyait un commandant américain qui voyait peut-être pas plus loin que le bout de son nez. Peut-être qu'à cette époque-là, ça aurait pu se comprendre. Mais comme dit Pierre Gallien, il a cru que mon père, il allait être prisonnier des Américains. Et puis alors, ils se sont mis à interpréter tous la Marseillaise. Et alors, la diction de l'interprète, c'est à dire, ils chantaient tous, non pas qu'un sang impur, et le sang impur qui abreuve nos sillons. Et ça me fait rire aussi, parce que quand on hurlait ça à l'école, je peux vous dire que le sang impur, on le faisait aussi. Et on a pensé que c'était quand même intéressant de publier cet article qui était resté dans nos cartons, de façon, d'une part, c'est un peu la mémoire d'un ami très cher, et puis d'autre part, c'est quand même relativement intéressant. Ah si, il parle aussi des résistants de la 25e heure, c'est-à-dire ceux qui étaient bien restés planqués pendant toute la guerre, d'un seul coup, ils se sont mis à vouloir aller tuer du Boche. Alors ils sonnaient aux portes, ils racontaient des exploits, puis voilà ce qu'on a fait et tout, donc ils les appelaient les Tartarins.
0: Donc on va continuer avec Georges Bigot qui nous a quittés ces derniers jours et dans cette revue, nous sommes fin du 18e siècle, sa publication s'intitule « Coursemont face à la Révolution ». Je vous laisse nous en dire quelques mots.
1: D'abord, j'étais très marqué parce que je l'ai appris peut-être une heure après son décès vendredi. Et il nous a écrit beaucoup d'articles sur une douzaine au total, sur toute la région de Coursemont. Parce que c'était un ancien agriculteur, éleveur de Coursemont qui s'est passionné pour l'histoire. Et donc, il nous raconte un petit peu comment tout ça s'est passé, des événements qui ont été vécus. Donc, le cahier de doléances. Ça commençait déjà un petit peu à chauffer. Et puis, faut dire que Coursemont, c'est un village qui est pas très très loin du château de Sourche. Et donc, il y avait quand même pas mal de nobles dans le coin. Donc, il y a eu les cahiers de doléances. Les droits, parce qu'il y avait des articles qui demandaient une simplification fiscale, déjà à l'époque. Hein. Et notamment la suppression de la gabelle, qui était une taxe payée sur le sel. Parce que vous savez qu'à l'époque, les congélateurs n'existaient pas. Et la glace, il y en avait, mais c'était réservé au gros de la société. Donc il y avait un impôt qui était particulièrement impopulaire, dans la mesure où, quand vous achetiez du sel, il y avait les gabelous qui venaient tout contrôler, qui venaient tout encaisser. Donc, ils voulaient une décentralisation administrative et un fort pouvoir provincial. Effectivement, on retrouve tout ça. La vente des biens nationaux qui ont eu lieu, donc il nous décrit, des biens du clergé sont confisqués par l'État, ceux des immigrés le seront par la suite. Et puis donc on commence à vendre un petit peu tout cela. Alors encore une fois, le problème, c'est que c'est pas toujours les plus petits agriculteurs qui ont réussi à s'agrandir et à acheter de la terre. Puisque à Coursemont, sur 1900 hectares de la commune, il y en a 340 hectares qui ont changé de main. Les habitants du village sont une trentaine à acheter 95 hectares. Hein, déjà, les habitants du village qui achètent, bon, ça sent qu'eux, ils avaient les moyens. Alors, donc, on s'est partagé les terres. Et puis, alors, l'arrestation de la charte. Une charrette de blé, oui, puisqu'il y a eu malheureusement une terrible famine, qui est une des causes d'ailleurs de la Révolution. Et puis, il y a eu des attaques. On attaquait carrément les sacs de farine. Il y a notamment, page 44, vous verrez, une gravure avec pillage d'une boulangerie. Donc, les gens du bourg, le 1er mars 1792, qu'est-ce qu'il y a ? Les gens du bourg qui ont beaucoup de mal à avoir du pain, ils voient la charrette de blé d'un gros fermier de la commune qui passe. Ils comptent la livrer au boulanger. Le boulanger n'a pas pu acheter, le boulanger du village, comme il n'a pas pu acheter, donc lui, il allait livrer ça au Mans, Jacques Giraud. Bon, ils l'ont arrêté, puis ils ont dit, attendez, par ici, pour vous dire, par ici, la bonne soupe, mais par ici, le bon pain. Et puis, la virée des brigands de bonne étable également, dont on parle dedans. Et puis, la vie agitée du curé Léo, oui, parce que, effectivement, les prêtres, ils ont toujours eu un petit peu de mal pendant cette période-là de la Révolution.
0: André Ligné s'intéresse, lui, à une femme, Marie-Virginie Vasselin. Donc, quelle est l'histoire de cette femme qui pourrait être bientôt béatifiée ?
1: Elle a été présentée comme native de Vancée en 1820. Donc, effectivement, d'après le certificat de baptême. Ses parents, ils avaient quand même du mal, puisque à l'époque, c'était des grandes familles qui avaient, puis il fallait arriver à nourrir à peu près tout le monde. Et puis, elle, elle a que 10 ans. Quand elle perd sa maman, et puis la fillette, disons qu'elle était déjà relativement fragile et s'occupait de ses frères et sœurs. Je sais pas combien ils étaient. Et puis le père se remarie, et puis son père, il la met comme bergère. C'est-à-dire que on a appelé ça je vais finir au cul des vaches. Au château de la Loupière. Les propriétaires, ils l'ont prise en affection et puis ils l'ont soignée, ils l'ont appris à lire, à cuisiner. Et puis, c'est comme ça qu'à 18 ans, le curé de Vancée, elle entre dans la communauté des Sœurs de la Providence, près de Chartres. Voilà, c'était quand même extrêmement pauvre, une congrégation. Donc, il fallait qu'il y ait des religieuses qui aillent un petit peu gagner la vie de tout le monde. Avec l'accord de sa supérieure, elle quitte la congrégation et elle se rend au refuge du Bon Pasteur à Tours, où elle va aider les jeunes filles et les femmes qui sont tombées dans la déchéance. Oui, il y a eu d'ailleurs, André Ligné avait fait un article sur le Bon Pasteur au Mans. Donc, Euphrasie Pelletier, qui est la créatrice du Bon Pasteur, effectivement, était passée à Tours, avait fondé une congrégation à Angers et Marie-Virginie Vasselin s'engage sur la même voie. Et donc, effectivement, elle a travaillé, elle a toujours été pour essayer de redresser un petit peu la vie de toutes ces filles tombées dans la décrépitude. Alors donc, elle reçoit son habit de religieuse en 1856. Et puis donc, elle SM autour d'elle, donc à Tours, Bourges, Le Mans. Hein, aujourd'hui, rue de l'Abbaye Saint-Vincent, donc c'est rue Lionel Leroyer, qui se trouve du côté des Jacobins. Après, ça a été effectivement les sœurs franciscaines servantes de Marie. Donc voilà un petit peu la vie de cette dame qui a toujours fait abstraction d'elle pour aller vers les autres, que ce soit ses jeunes frères et sœurs, que ce soit à une époque avec ses patrons, ou que ce soit effectivement lorsqu'elle est rentrée en religion, je dirais qu'elle ne s'est pas enfermée dans un couvent, elle est allée essayer de sauver son prochain.

Il reste encore différentes pages à explorer dans ce numéro 492 de la Vimancelle et Sartois. Alors avant de se quitter, si vous avez quelques autres thèmes ou figures de notre patrimoine sartois que vous souhaitez

0: Il est devenu professionnel en 1973 dans l'équipe Flandria. Et puis bon bah donc il a travaillé, il a couru, il a réussi quelques belles places, quelques victoires, notamment des étapes du circuit cycliste de la Sarthe, des étapes du Tour de Romandie ou du Tour du Limousin. Et il a fini. Non, il est toujours vivant. Hein. Il a fini sa carrière cycliste comme directeur sportif d'une équipe. Et notamment, c'est lui qui était le directeur sportif de Greg Lehmann lorsqu'il a gagné le Tour de France. Il demeure à Neuville-sur-Sarthe. Il cache pas son adresse. Hein. Donc, il est parrain et conseiller technique du circuit cycliste de la Sarthe et du Pays de Loire. Et des 24 heures vélo qui ont eu lieu il n'y a pas très longtemps, et c'est lui qui organise une course de VTT, une randonnée pédestre qui s'appelle la Roger Logest, le troisième dimanche d'octobre. Voilà, un homme qui compte dans le milieu cycliste et surtout qui compte dans le milieu sportif sartois.
1: Eh bien merci à vous Jean-Pierre Guyard d'être venu encore une nouvelle fois donc partager votre passion pour l'histoire et le patrimoine sartois au micro de Radio Alpes-Mancelles. Avant de conclure cet entretien, quels sont vos vœux donc pour la suite de cette belle aventure associative éditoriale de la vie mancelle et sartoise?
0: Eh bien, qu'on continue sur notre lancée, et de toute façon, le souhait de l'équipe qui reprend, ce matin on en parlait pour préparer l'Assemblée Générale, continuité dans le changement ou changement dans la continuité? C'est-à-dire que ils ne veulent pas toucher au fond. Le fond sera toujours le patrimoine de la vie sartoise, et encore tellement de sujets à déflorer. Par contre, bon, il y aura peut-être un petit peu d'une modernisation de la maquette. Ça se fera petit à petit. Et donc, nous, la vieille garde, on reste derrière et de façon à donner un coup de main tant qu'on pourra le faire, soit en écrivant des articles, soit en continuant à tenir des stands, soit en faisant de la relation publique. Parce que nous, l'avantage qu'on a, on est tous à la retraite, mais la jeune garde, ils sont tous salariés. Donc là, il va falloir que l'on se serre les coudes, et on est là pour ça.
1: Et donc le prochain rendez-vous avec l'association La Vie Mancelle et Sartoise, donc on l'a compris, c'est à l'Assemblée Générale Extraordinaire qui aura lieu le jeudi 17 septembre, c'est bien ça, suivi de l'Assemblée Générale Ordinaire.
0: Oui.
1: Et un autre rendez-vous, c'est le rendez-vous de Faites Lire.
0: Et puis le 3 et 4 octobre, effectivement, on sera sur l'esplanade des Jacobins à Faites Lire. Donc avec deux personnes en dédicace, puisqu'on aura Serge Bertin pour son dernier ouvrage, Le patois sartois, et on aura également Jackie Emery, qui est un passionné d'aviation pendant la Deuxième Guerre mondiale et qui lui a fait un livre sur un avion qui a été abattu en 1944 au-dessus de Poyer-sur-Vègre.
1: Voilà, merci à vous Jean-Pierre Guyard.
0: Mais de rien, c'est toujours avec plaisir.
1: Bonne journée, au revoir.
0: Merci, au revoir.

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1: Bonjour, comment vas-tu par ce beau matin?
2: Oh, je suis bien bénaise d'être vaille à nuit.
1: T'es bien bénaise d'être là? Bah, moi aussi, ma foi, c'est absolument.
2: Je voudrais que tu me parles, que tu nous parles d'un vêtement que portaient nos mères, nos grands-mères, un accessoire peut-être anodin, mais tellement important. T'as des choses à nous dire là-dessus?
1: Oh, je parie que tu veux me causer du devantio.
2: Ben voilà.
1: Le devantio, oui. J'ai retrouvé, voilà quelques années, un texte que j'ai un petit peu modifié et qui parlait du devantio. Un peu beaucoup modifié. Nos mères et grand-mères aient porté un devantio par-dessus le hard pour protéger leur robe qui valait ben cher. Mais pour moi, il était ben plus que ça. Quand ma mère ou ma grand-mère, elles allaient au poulailler serrer les œufs, ils servaient-ils pas à les ramener ou à cuiter des petits poulets à moitié clos. Depuis le jardin, ils servaient de peignet pour serrer les truffes, les carottes, les scorsonnets, les petits pois, les haricots verts, la boursette ou ben d'autres choses. Ils servaient de gants pour tirer un plat brûlant de la cuisinière ou une bonne tarte aux prunes du four et l'ont posé sur le bord de la carouésée pour qu'elle ferdisse. Ils servaient aussi à éponger la sueur sur le front de ma mère. À cette heure, la tarte, on l'en met au four pour l'en décongeler, c'est pas pareil. Hein. L'hiver, il faisait office de soufflier au-dessus de la cheminée. Et quand un visiteux y venait à l'improviste, il fallait voir avec quelle rapidité il faisait la poussière. Et quand pour moi le visiteur était un inconnu, oh, je tournais ben vite le derrière au giboulet et j'allais ben dessous me cacher par-dessous. Ça qui aurait-il pas donné l'expression se cacher sous les jupons de sa mère, ça? Mais il était merveilleux pour essuyer les larmes, même débarbouiller la goule quand elle était sale. Il faudrait bien d'imagination à cette heure aux gens pour trouver une harde qui puisse rivaliser avec ce bon vieux devantio. Mais les gens d'annuit, ils deviendraient fous en songeant à la quantité de microbes qui pouvaient s'accumuler sur le devantio. Mais moi, la seule chose que j'ai attrapée avec le devantio de ma mère et de ma grand-mère, c'est l'amour.
2: Un bel hommage. Ma mère qui en portait un aurait aimé entendre et écouter.
1: Ben, je crois bien, oui, je crois bien, parce que c'était vraiment le vêtement que nos mères, que nos grand-mères portaient du matin au soir. Hein. Elle l'emmenait partout, ce petit devantier.
2: Alors, il y avait, j'ai l'impression, nous, par chez moi, c'était la devantière.
1: Ça revient au même.
2: Ça revient au même. Qu'on relevait un coin pour qu'il soit propre, l'autre moitié soit propre. Et puis, il y avait aussi la version où ça devait être, pour aller par-dessus, fait d'une vieille pouche pour les gros travaux.
1: Ah, c'était différent, ça, la pouche en chanvre, quoi, qui servait à plein de choses aussi. La pouche en chanvre, elle nous servait, on la mettait devant pour protéger nos hardes, oui. Mais on pouvait se la mettre sur la tête aussi, et ouais, ça faisait comme une capuche.
2: Oui, on mettait les deux cônes enfoncés.
1: Voilà, l'un dans l'autre, ça nous servait de capuchon quand il pleuvait trop, et quand il faisait frais.
2: Nous, c'était les Saint-Frères, c'était la marque qu'il y avait sur les sacs.
1: T'as pas le droit de faire de la publicité.
2: T'as pas

0: Maintenant, Fernand, dis-moi, toi qui habites dans un endroit où il y a pas mal d'arbres, je voudrais que tu nous parles d'un métier qui a existé par chez toi, un métier ancien, mais qui existe toujours, mais plus de la même façon. Les gens qui travaillent les arbres, qui les découpent.
1: Ben, tu veux parler du bûcheron ?
0: Et celui qui les découpe, qui les passe après à la scierie.
1: Ah, à la scierie.
0: Ben voilà.
1: Ah ben voilà. Ben exprime-toi, mon petit gars, n'est pas pou. Ah oui, la scierie.
0: Après le bûcheron, il faut les découper.
1: Ça me rappelle que des gens qui savent que j'habite à Neuchâtel-en-Saunois, et dans le temps, il y avait une grosse scierie, peut-être bien la plus grosse scierie de la région, à Neuchâtel. Et c'était quelque chose que cette scierie. C'était une belle affaire, hein. Il y avait une bonne dizaine de gars qui étaient ben avantageux à l'ouvrage là-dedans. À cette heure, ben il n'y a plus là. C'est comme ça. On n'y peut pas grand-chose. Mais dans le temps passé, quand cette scierie mettait les boutasses dans un tas, et chacun pouvait se servir tant qu'il voulait pour faire une bonne fouée ou pour allumer son feu. On avait un gars chez nous qu'on appelait le Bézi. Ah, le gars Bézi, il était un peu neuneux, comme on dit. Toujours à belle lodée. Il allait toutes les semaines se servir au butio qui était juste à l'entrée de la scierie. Il venait avec sa remorque qui était à pas danser à sa mobilette bleue. Ah, c'était une sacrée mobilette, ça, que la mobilette bleue, hein. C'était quelque chose, hein. On n'était pas peu fiers quand on en avait une. Hein. On faisait l'emballe devant les fumelles avec ça, je te garantis. Avec une veste en daim et des cheveux gominés, on se prenait tous pour James Dean. Mais revenons à mon Bézi, là. Alors, il remplit sa remorque jusqu'aux ridelles et il en abulote par-dessus tout en encorbellement. Il demeurait dans le fin haut du bourg. Alors, pour les ceux qui connaissent le bas du bourg, à Neuchâtel, il est à 140 mètres. Et le haut du bourg, sur à peine un kilomètre, il est à 250. Vous voyez un petit peu le dénivelé que ça fait. Hein. Donc, lui, il habitait dans le haut du bourg. Créez-moi de la scierie qui était donc dans le bas. Pour aller chez le Bézi, il y a plus d'un kilomètre, ça prend mon raid, comme je viens de vous le dire. Une fois sa remorque banabulotée, le v'là cruché sous sa mobilette. Un petit coup de pédale et hop, c'est parti. Mais une fois dans la montée, la pétronette domine, elle avance plus. Et là, mon gars Bézi, ben, il faut qu'il pédale. Mais sur une mobilette, il y a un tout petit braquet, donc ça mouline dur, ça mouline. Et là, il se dandine en appuyant sur les pédales. Et la remorque va de destre à sneste, de sneste à destre. Et elle est pleine de berdancement de tous les côtés. Et tout ce qui était en encorbellement, eh ben, ça cheut à bord, bien entendu. Et les cagnots qui étaient sur le trottoir, ils jupent au Bézi. Bézi, tu perds ton bois. Je m'en fous, qui Dieu dit. Arrivé à la maison, ils vont le brûler, alors.
0: Nous venons d'écouter deux beaux textes. Pas de mots compliqués. Tout se comprend bien.
1: Je crois bien, oui. Je les ai pas trop patoisés. J'ai pas trop patoisé mes textes. S'ils comprennent en point, eh ben écoutez, je vais vous dire quelque chose. Vous téléphonez à Radio Alpes-Mancelles en disant j'ai point compris ces mots-là et la prochaine fois, eh ben on vous donnera l'explication du mot.
0: Et donc nous saluons nos auditrices et nos auditeurs et ouais. On leur dit à la semaine prochaine. À la prochaine. Merci.
2: 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Il est 16h.

0: Bonjour à tous. Le mercure repart à la hausse. Dès aujourd'hui, les températures remontent après plusieurs jours sous les normales de saison. Météo France prévoit un pic lundi et mardi jusqu'à 30 degrés dans la moitié nord et encore 35 degrés possibles dans le Languedoc. Et qui dit chaleur dit incendie. 4 départements sont toujours classés en orange au risque de feux de forêt par Météo France. Les Pyrénées-Orientales, l'Aude, l'Hérault et le Gard sont concernés. La gauche se retrouve aujourd'hui à la fête de l'humanité. François Ruffin, Jean-Luc Mélenchon ou encore Fabien Roussel sont présents à l'événement. Dans son discours, François Ruffin appelle la gauche à se rassembler, à élargir son électorat en vue de la présidentielle de 2027. De son côté, Fabien Roussel lance sa campagne dans l'Essonne. Il défend notamment le blocage des prix de l'essence et la hausse des salaires. Un blocage des prix qui fait justement débat en Corse. 3 stations-service sur 4 sont fermées sur l'île de Beauté. Les distributeurs indépendants sont en grève pour dénoncer une concurrence qu'ils jugent déloyale de la part de Total. Ils estiment ne pas pouvoir s'aligner sur les tarifs proposés par le groupe. Et au-delà du carburant, c'est plus largement le prix de l'énergie qui inquiète. La consommation de charbon pourrait atteindre un nouveau record cette année. En cause, les tensions Moyen-Orient, le blocage du détroit d'Ormuz et les craintes concernant l'approvisionnement en gaz naturel liquéfié. La Nouvelle-Aquitaine débloque 10,5 millions d'euros après l'incendie de Somos. Ce plan présenté hier doit soutenir les entreprises touchées et financer la reconstruction des forêts. Parmi les mesures annoncées, des aides pouvant atteindre 15 000 euros pour les petites entreprises et un renforcement des garanties bancaires. Et puis du sport et nouveau coup dur pour l'AS Monaco. La Fédération française de basket refuse l'engagement de l'AS Monaco en National 1. La décision a été prise aujourd'hui. La FFBB estime ne pas disposer de garanties suffisantes sur la situation financière du club. Et en restant basket, l'équipe de France affronte l'Allemagne en demi-finale du monde.
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3: Bonjour à tous et bienvenue sur les ondes de Radio Alpes-Mancelles 106.3 FM. Aujourd'hui, en compagnie de Daniel, Alain, Marcel et Désiré, que nous allons vous présenter cette émission de chansons souvenirs qui va mettre à l'honneur la chanson française et ses auteurs-compositeurs.
4: Sans oublier ses interprètes. Et nous allons commencer cette émission avec un artiste né le 7 juin 1963 à Clichy-sous-Bois, Roberto Alagna, ténor franco-italien. Avant 1988, Roberto Alagna chantait dans les cabarets en s'accompagnant à la guitare des titres de variété, mais son jardin secret, bien sûr, c'est l'opéra.
3: Son rêve se réalise en 1988, quand à l'âge de 25 ans, il remporte le concours Pavarotti. Sa voix est lumineuse et irradiante et les plus grandes scènes lui ouvrent les portes de New York à Vienne, en passant par Londres. Il est acclamé partout et il élargit son répertoire au maître rôle de l'opéra italien.
4: Roberto Alagna poursuit avec enthousiasme son exploitation des rôles français et remet à l'honneur des opérettes oubliées. Sa discographie reflète l'étendue de sa curiosité musicale avec des CD allant de Viva Opéra au Bel Canto, sans oublier Luis Mariano et encore le Sicilien, pour ne citer que cela. En 2020, il a sorti un disque nommé tout simplement Chanteur, dans lequel il interprète Bohémienne aux grands yeux noirs.

0: Jarmin chante depuis 1964, mais c'est en 1954 qu'il commence à écrire ses premiers textes. Il était bien jeune puisqu'il n'avait que 11 ans. Mais c'est surtout au début des années 60, à l'occasion de son service militaire en Algérie, qu'il écrit des chansons. Né sous le nom de Serge Chauvier, il décide de changer de nom. Il ouvre le dictionnaire et tombe sur le mot « lama ». Et c'est dans son répertoire que Daniel a choisi la chanson qu'elle va nous interpréter. Bonjour Daniel.
1: Bonjour Jean-Maurice.
0: Je vais juste préciser que le titre c'est Superman, sorti en 1971.
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1: Merci pour ce Superman, Daniel. L'année précédente, Serge Lhomme a chanté « Et puis on s'aperçoit ». Il en avait signé le texte sur une musique de Yves Gilbert.

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0: parler de bricolage. Je vais même poser une question. Bricoleur, est-il un métier ? Vous savez, c'est celui que l'on peut aussi appeler homme à tout faire, ou ouvrier polyvalent, qui va réparer, entretenir, améliorer ou encore fabriquer certaines choses. Et comme il est habile de ses mains, on dira de lui qu'il est bon bricoleur, à l'inverse de l'expression « bricoleur du dimanche ». Jean-Maurice va nommer une personne moins habile.
1: Bon ou mauvais bricoleur, il a son magasin de bricolage qui autrefois portait le nom de quincaillerie, droguerie ou encore bazar. Et sachez qu'en France, le chiffre global de bricolage est estimé à plus de 28 milliards d'euros. Pour illustrer nos propos avec humour, retrouvons celle née le 10 juin 1918 à Paris, Madame Patachou, chanteuse et actrice française. En 1953, elle avait enregistré une chanson de Georges Brassens, « Le bricoleur ».
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0: À l'heure actuelle, ils fabriquent un nouveau système électrique qui va permettre à l'homme enfin de faire de l'eau avec du vin.
1: Boîte à outils.
0: Mais dans ces calculs, ils se trouvent

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0: qu'il était l'idole des jeunes, et il l'a chanté dans un titre en 1962, cette Johnny Hallyday, qui avait vu le jour le 15 juin 1943. Il avait tout juste 19 ans lorsqu'il avait interprété cette chanson pour la première fois sur la scène de l'Olympia. Elle fut adaptée pour les paroles par Ralph Bernet, et c'est ce titre que Alain a choisi d'interpréter aujourd'hui. Bonjour Alain.
1: Bonjour Jean-Maurice, bonjour tout le monde.
0: Et on t'écoute.

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1: Merci Alain pour ce titre de Johnny Hallyday dont les paroles françaises sont signées Ralph Bernet. Ce dernier avait signé aussi pour Johnny un autre titre, Excuse-moi partenaire, paru en 1964.

0: Raymond Souplex avait vu le jour le 1er juin 1901 à Paris et nous quittait en 1972 après avoir été acteur, dialoguiste, scénariste et chansonnier. De 1958 à 1972, il avait participé au tournage de 56 épisodes de la série Les 5 dernières minutes où il tenait le rôle de l'inspecteur Bourrel. Mais avant cela, il avait participé dès 1935 aux émissions radiophoniques de Radio City. Ou pour les besoins d'une émission humoristique nommée Sur le banc, il tenait le rôle d'un clochard philosophe nommé La Hurlette.
1: Dans cette émission Sur le banc, il avait pour partenaire Jeanne Sourza, disparue le 3 juin 1969 à l'âge de 66 ans. Raymond Souplex et Jeanne Sourza ont eu une complicité artistique de plus de 30 ans. Sur le banc, lui, il était la Hurlette et elle, Carmen la clocharde, amie de la Hurlette. De leur dialogue, des enregistrements furent faits et nous allons écouter le compliment.
2: Dis donc, demain nous allons au mariage de la fille Mouchassol.
3: Oui, je m'en souviens parfaitement.
2: Alors tu crois pas que tu devrais à la fin du repas lui dire un petit compliment?
3: On ne dit pas de compliment à une noce, voyons.
2: Enfin, moi je trouve que ça ferait bien.
3: Si tu veux, je leur dirai quelques mots.
2: Tu devrais l'écrire, tu sais que tu n'as pas une grande facilité d'élocution.
3: Oui, tu as peut-être raison. Voyons, mes chers amis.
2: Oh non, c'est trop plat. Dis, mes très chers jeunes mariés.
3: Ils savent bien qu'ils sont jeunes mariés. Quel bonjour que celui qui voit votre beauté, madame, s'allier à votre intelligence, monsieur. C'est bien ça.
2: Ah oui, ah oui. Ça veut dire, mademoiselle Mouchassol, vous êtes une sombre imbécile.
3: Mais pas du tout.
2: Mais si. Je dis qu'il n'y a que son mari d'intelligent. Tu peux alors parler de la beauté de mademoiselle Mouchassol alors que tu vas un peu fort. Toute la noce va rigoler. Elle est affreuse.
3: On ne peut tout de même pas lui dire qu'elle est affreuse.
2: Non, mais trouve autre chose.
3: Oh. Quel beau jour que celui qui voit l'union de deux cœurs amoureux. Ça va, hein?
2: Oui. Oh. C'est pas transcendant, mais ça va.
3: Merci. Heureux jeune homme qui allait coucher.
2: Oh, bah c'est joli, ça, oui. Tu deviens libidineux maintenant.
3: Mais non, qui allait coucher sur le livre de votre vie, votre plus belle page d'amour.
2: Oh, ça va pas, ça va pas. Puisque t'en sais s'il l'est.
3: Ben, je le suppose.
2: Ben, c'est peut-être un mariage de raison, d'intérêt.
3: Bon, le mariage vous tient en ses filets, madame, et vous n'avez fait en cela qu'imiter vos parents, qui en ont, et avec quelle joie, étaient déjà prisonniers.
2: Ah, alors là, c'est gagné. Comme gaffe, on fait pas mieux.
3: Quel gars?
2: Ben, qui ont déjà été prisonniers. Le père Mouchassol qui a tiré 6 mois à la santé pour une vague affaire d'escroquerie. Ça va lui faire plaisir, tu sais.
3: On ne peut rien dire, alors.
2: Oh, oh, oh.
3: Voyons. Mes très chers amis, vous allez désormais marcher dans le chemin de la vie, la main dans la main, en vous regardant bien dans les yeux.
2: Ben, ils vont se par terre.
3: Hein?
2: Oh, puis t'en rates pas une, toi.
3: Qu'est-ce qu'il y a encore?
2: En vous regardant bien dans les yeux, la petite Mouchassol, elle louche. Oh, oh, oh, oh.
3: Ah,
2: c'est bien.
3: Oui, c'est vrai, c'est vrai. Alors, la main dans la main, simplement.
2: Oui.
3: Si je connais votre femme depuis longtemps, monsieur, je vous connais depuis peu. Mais je sais que vous êtes courageux et vous nous en avez donné la preuve.
2: En épousant la fille Mouchassol.
3: C'est pas ce que je veux dire.
2: Bah non, peut-être, mais enfin, c'est ce que tout le monde comprendra.
3: Alors, je ne sais plus quoi dire.
2: Parce que tu peux manquer d'imagination, mon ami. Mais dis n'importe quoi.
3: Avec ça, c'est facile. Il y a toujours quelque chose qui ne va pas.
2: Oh, qu'est-ce que t'as mis jusqu'à maintenant?
3: Ben, mes très chers amis, vous allez désormais marcher dans le chemin de la vie, la main dans la main. C'est tout.
2: Oh, c'est un peu court.
3: Je pourrais leur dire, soyez un ménage uni, suivez l'exemple de vos parents.
2: Ah, ben, ça prend encore un gros effet, ça, tiens. Les vieux Mouchassol s'entendent pas du tout.
3: On n'est pas forcé de le savoir.
2: Mais tout le monde le sait.
3: Alors, je ne sais pas. Je pourrais peut-être leur faire des vers.
2: Comme si t'étais capable de faire des vers.
3: Mais parfaitement. Je pourrais leur dire, en ce jour solennel et de fête, je veux vous dire, chers amis, sincèrement, mes vœux. C'est bien, ça c'est très bien.
2: Oh oui, c'est bien. On dirait des vers de carte postale, non. C'est bon, mieux continuer en prose, va.
3: Bon, bon. Alors nous en sommes à la main dans la main. Ça y est, j'ai trouvé.
2: Ah.
3: Permettez-moi de lever mon verre.
2: Ah, bah ça m'aurait étonné que tu n'en profites pas pour boire un coup, toi.
3: De lever mon verre à votre bonheur, à votre prospérité, à votre santé et à un tas d'autres choses. Hein?
2: C'est pas spécialement génial, mais enfin ça peut être.
3: Eh ben, je suis très content de moi.
2: Prends ta feuille demain, parce que sans ça, tu ne sauras pas quoi dire.
3: Ah, bah bien sûr.
2: Quoi?
3: La feuille.
2: Où est-elle?
3: Le vent vient de l'emporter. Elle est passée par la fenêtre.
2: Eh ben, recommence.
3: Oh, non, alors. Je ne dirai rien. Et si les mouches à sol ne sont pas contents, je m'en fous.
4: Eh oui, c'est comme ça. Puisque nous sommes dans le domaine des noces, nous allons rendre hommage à Georgius, qui avait vu le jour le 3 juin 1891 à Nantes-la-Ville. Chanteur français, comédien et écrivain, Georgius fut un véritable phénomène du music hall. Pendant l'entre-deux-guerres, il a chanté de 1908 à 1951 et nous quittait en 1970. Dans ce répertoire, il y avait les noces de Rebecca, ainsi qu'une autre chanson qui évoque cet événement. La route de Penzac.

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2: La chanson des blés d'or fut créée voilà bien longtemps, en 1882 à Paris. Les paroles sont signées par Camille Soubise, née le 17 juin 1833 à Pervez en Belgique. Et le maître, autre parolier. Souvent reprise, la chanson des blés d'or a traversé les décennies depuis sa création par Marius Richard. Pour la chanter aujourd'hui, nous avons Désiré. Bonjour Désiré.
3: Bonsoir Martine, bonsoir tout le monde.
2: Et on t'écoute chanter cette romance.

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Merci Désiré pour ces blés d'or de 1882, popularisés tour à tour par Fred Gouin, Ray Dacquer, Armand Mestral et bien d'autres, sans oublier Jacques Lantier, qui la chantait en 1973 dans son album Chansons de toujours. Il avait repris également une chanson de 1926, signée Gabaroche, chantée grand-mère.

Elle avait vu le jour le 9 juin 1930 à Paris, sous le nom de Monique Cerf, c'est Barbara, chanteuse, poétesse, compositrice, interprète et musicienne, qui nous quittait en 1997. Pour lui rendre hommage, je laisse place à Didier Barbelivien, qui pour elle, sur son album Mes Préférences, interprète à Barbara.

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Merci à Didier Barbolivien d'avoir mis Barbara à l'honneur dans son répertoire en 2011. Elle était surnommée la Dame en Noir, la Dame Longue, avec, Dame Longue Brune ou encore la Chanteuse de Minuit. Barbara a chanté de 1958 à novembre 1997, année de sa disparition. Cette même année, elle recevra une victoire de la musique dans la catégorie artiste interprète féminine de l'année pour l'album Barbara. En 1965, elle chantait et elle écrit et chante une petite cantate dédiée à Liliane Benelli, sa pianiste.

0: Parmi les artistes nés en juin, il y a celui qui est né en Sicile le 3 juin 1950, Frédéric François, chanteur, compositeur italo-belge, francophone, qui a démarré une carrière semi-professionnelle en 1963 comme guitariste-chanteur dans un groupe. En 1966, avec son deuxième groupe, il gagne le micro-signo d'argent au festival de Châtelet en Belgique.
1: Et de là, son nom de Frédéric François, emprunté à Frédéric Chopin, commence à se faire connaître sur toutes les radios. En 1973, il chantait « Viens te perdre dans mes bras ».

0: En 1876, fut fondé par le député Louis Andrieux le journal Le Petit Parisien. Dans les années 20, il avait inspiré pour les paroles Quito Laroche et Camus, qui en avaient fait la chanson que nous propose Marcel aujourd'hui. Bonjour Marcel.
1: Bonjour à tous.
0: Il nous chante « Elle lisait Le Petit Parisien ».

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0: Son nom de naissance est Chantal Deguerre. Quand elle arrive au monde, nous sommes au 10 juin 1942. Et elle voit le jour à Saïgon. Depuis 1963, elle chante pour les grands et les petits, des textes qui, pour la plupart, sont signés par Jean-Jacques Debout, son époux. C'est bien sûr Chantal Goya. En 1977, elle reprend le célèbre « Voulez-vous danser, grand-mère ?» créé par Lina Margie en 1946.
1: Avant de partir sur la piste, je vais dire merci à Daniel, Alain, Désiré et Marcel d'avoir participé à cette émission de Chansons Souvenirs sur Radio Alpes-Mancelles 106.3 FM. Bisous à tous et maintenant, valsez.

Bonjour à tous. Un morceau de rail de 300 kilos pourrait être à l'origine du déraillement du TER en Seine-Maritime selon Ouest-France. Le train qui reliait Rouen à Caen a percuté l'objet hier soir à Cléon. Le choc a fait 44 blessés parmi les 186 passagers. 5 personnes sont toujours hospitalisées. Les enquêteurs privilégient la piste d'un acte malveillant, mais les circonstances restent à établir. La France est au fond du trou, déclare Bruno Retailleau depuis son meeting de rentrée à Nogent-sur-Marne, près de Paris. Le candidat Les Républicains à la présidentielle a pris la parole depuis le pavillon Baltar devant plus d'un millier de jeunes de son parti. Plusieurs autres figures politiques sont sur le terrain ce samedi. Fabien Roussel, Jean-Luc Mélenchon ou encore François Ruffin participent à la fête de l'humanité. Le RN se réunit au Touquet. Édouard Philippe se rend en Moselle. François Hollande, lui, est l'invité d'honneur de la fête de la Rose en Saône-et-Loire. Interrogé sur une éventuelle candidature pour 2027, le socialiste a répondu qu'il prendrait sa décision au mois de décembre. Une free party rassemble près de 300 personnes dans le Calvados. La fête se déroule aujourd'hui à la Hoguette, au sud de Caen, sur un terrain privé. Depuis la loi Riposte, les organisateurs risquent jusqu'à 2 ans de prison et 30 000 euros d'amende. À l'international, Berlin accuse Moscou d'avoir préparé une attaque à Leipzig. L'Allemagne soupçonne un membre du renseignement militaire russe d'avoir coordonné un projet d'attaque avec un drone chargé d'explosifs contre l'aéroport de Leipzig en août. 2 suspects, un russe et un bélarusse, ont été identifiés. Berlin a annoncé des mesures contre la Russie. Moscou dément toute implication. Et puis Céline Dion a désormais une station de RER à son nom. La station La Défense Grande Arche à Nanterre a été rebaptisée Céline. Elle se trouve juste à côté de la Plénitude Arena. C'est là que la chanteuse québécoise commence ce soir sa série de concerts à Paris. Céline Dion doit y donner 16 représentations jusqu'au 17 octobre, avant 10 nouvelles dates prévues en mai 2027. Bon début de

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Le mardi 1er septembre, une nouvelle friperie a ouvert ses portes à Ciel-Guillaume, Restyl et Vous, un commerce qui propose des vêtements de seconde main pour tous les styles et tous les genres, avec l'envie de donner une seconde vie aux vêtements tout en proposant une alternative à la mode traditionnelle. Pour nous présenter cette nouvelle boutique, son concept et les raisons qui l'ont poussé à se lancer dans cette aventure, nous recevons Delphine Lempereur, fondatrice de Restyl et Vous.

0: Alors, Madame l'Empereur, bonjour.
1: Bonjour.
0: Alors, avant de parler de Restylez-vous, parlons un peu de vous. Quel est votre parcours et qu'est-ce qui vous a amené à vous intéresser à la mode et plus particulièrement à la seconde main?
1: Eh ben, j'ai un BEP sanitaire et social. Avant, j'étais auxiliaire de vie. Donc, je m'occupais des personnes âgées, des personnes en situation de handicap. J'ai arrêté ce métier car les horaires me permettaient plus de voir mes enfants. Aujourd'hui, j'ai 7 enfants et en fait, je vois que les affaires sont énormément chères dans les magasins. Du coup, j'ai créé Restylez-vous pour une seconde vie de vêtements et surtout pour les gens qui n'ont pas trop de revenus, qui puissent au moins s'habiller avec un billet de 10 euros, un pull, un pantalon, un maillot.
0: Alors l'idée de votre propre friperie, était-ce un projet que vous aviez depuis longtemps?
1: Ça fait un an que j'ai ce projet-là, du coup. J'ai voulu faire ça sur la Mayenne, notamment sur Évron. J'ai pas trouvé de local adapté pour ça. Et j'ai eu l'opportunité, du coup, d'avoir ce local à Sillé où j'ai saisi ma chance.
0: Et pourquoi avoir justement choisi Ciel-Guillaume pour installer votre boutique? Qu'est-ce qui vous a séduite dans cette commune et qu'est-ce que vous souhaitiez apporter aux habitants du secteur?
1: Eh ben, je me dis que Ciel-Guillaume, bon, il y a le train pour aller sur le Mans pour acheter ce qu'il faut au niveau vêtements, mais que c'est vrai qu'à Sillé, il n'y a pas du tout boutique de vêtements hormis Super U. Qu'à Évron, il y a quand même Discount Center. Et à Sillé, il n'y a rien, quoi. Puis bon, c'est aussi un peu une ressource à la famille. Mes parents habitent sur Ciel-Guillaume, mon frère habite sur Sillé et j'ai vécu à Ciel-Guillaume aussi, donc voilà.
0: Restylez-vous, c'est une friperie ouverte à tous les gens. Pouvez-vous nous expliquer concrètement le concept de votre boutique et ce que les clients peuvent y trouver?
1: Eh ben, ma boutique, en fait, elle correspond donc des vêtements de XS à grande taille en femme, homme. Enfant, j'ai de 2 à 16 ans. J'ai du bébé fille et garçon. Et puis, j'ai aussi tout ce qui est chaussures. J'ai aussi tout ce qui est bijoux, boucles d'oreilles. Je vais aussi faire un catalogue de jeux d'occasion, ce qui est péricultrice aussi. Il y aura une carte de fidélité là qui va se mettre en place. Et puis, je vais voir aussi pour faire tout ce qu'il y a de la décoration vraiment éphémère au niveau des déco. Ce sera du Noël pour décembre. Il y aura Pâques pour avril. Donc, voilà.
0: Justement, pourquoi avoir choisi d'appeler votre boutique Restylez-vous? Qu'est-ce que ce nom représente pour vous et quel message souhaitez-vous transmettre à travers ce choix?
1: Eh ben, en fait, on peut s'habiller à des très petits prix. C'est pas parce que, voilà, on achète un jean à 20 euros, on peut très bien acheter un jean à Restylez-vous à 4 euros, par exemple, et qui est aussi dans le même état qu'un neuf. Voilà, après, le nom Restylez-vous n'est pas forcément cherché. Le nom a plutôt été inventé, en fait. Le vous pour la clientèle et le restyler pour faire un style de vêtements, des choses comme ça.
0: Vous avez fait le choix de proposer des vêtements pour tous les styles et tous les genres. Pourquoi était-ce important pour vous de créer un espace aussi ouvert et inclusif?
1: Eh ben, parce que d'une, alors moi au début, je voulais vraiment me focaliser sur de la grande taille parce que il y en a pas énormément et que même dans les magasins habituels, on n'en trouve pas. De base, c'était ça en fait mon projet et en fait, j'ai eu la chance d'avoir un local où la dame, elle m'a tout laissé dedans. Donc il y avait un peu de tout.
0: Dans votre boutique, comment sélectionnez-vous les vêtements que vous proposez? Quels sont vos critères? L'état, le style, la qualité, les marques? Que l'originalité?
1: Alors du coup c'est du don, donc j'achète en lot de temps en temps qui va me flasher à l'œil comme tout ce qui est du Disney, de la marque. Après c'est que du don. Après j'essaye aussi de mettre un peu pour tous les goûts, c'est-à-dire autant pour les personnes âgées que pour les jeunes, que pour les moins jeunes. Après c'est compliqué aussi de devoir trouver un peu pour tout le monde, mais j'essaye en tout cas de faire en sorte que tout le monde y rentre dans ma boutique, qu'ils ressortent avec quelque chose et qu'ils soient contents de ressortir avec quelque chose en tout cas.
0: Est-ce que vous souhaitez également proposer autre chose que des vêtements, des accessoires, chaussures, objets de mode ou pièces vintage?
1: Pour l'instant, c'est pas l'objectif. Après, moi, ce que j'aimerais, c'est de développer ma boutique dans d'autres secteurs, notamment Évron et l'Orne aussi. J'aimerais bien que ça se développe un peu plus parce qu'il n'y en a pas énormément par ici, hormis Le Mans et Laval. Il y en a une qui vient de s'ouvrir, mais après, il n'y en a pas énormément. Moi, ce que je veux, c'est de développer ma marque, Restylez-vous, et de la mettre un peu partout.
0: Alors, la seconde main connaît un véritable engouement hein, depuis plusieurs années. Selon vous, qu'est-ce qui pousse aujourd'hui les consommateurs à se tourner davantage vers des vêtements d'occasion?
1: Le prix déjà, faut pas s'étonner qu'un maillot Nike à 3 ou 4 euros dans une friperie, vous allez aller chercher à Intersport et ça vaut 25 euros, le choix il est vite fait quoi, on va quand même au prix.
0: Acheter de seconde main, c'est aussi donner une nouvelle vie à des vêtements. Est-ce que la dimension écologique et la lutte contre le gaspillage textile ont joué un rôle dans votre envie de créer cette boutique?
1: Ah bah oui, c'est la première chose d'une manière qui m'est arrivée à l'esprit, c'est d'arrêter de jeter des vêtements alors qu'on peut les réutiliser pour autre chose. par exemple. Enfin, moi, j'ai 7 enfants, je peux vous garantir que du plus grand au plus petit, ils ont les vêtements, ils se font de main en main. Ma fille qui a 18 ans passe à sa sœur. Mes garçons, ils se passent les vêtements. Après, au niveau des tailles, il faut ajuster.
0: On peut avoir des idées reçues sur les friperies, vêtements abîmés, choix limités, difficulté à trouver sa taille. Qu'aimeriez-vous répondre à ceux qui n'ont encore jamais franchi la porte d'une friperie?
1: Eh ben, il faut le faire, parce que moi, je me dis qu'avec un billet de 10 euros dans vos poches, vous pouvez vous rhabiller un maillot, un pull et un pantalon. C'est pas parce que c'est de l'occasion, c'est abîmé ou quoi. On fait du tri, c'est du boulot, on trie les sacs qu'on nous donne, on les relave. Donc, c'est quand même du travail aussi pour nous. Et du coup, moi, je dis qu'il faut pas hésiter à franchir les portes des friperies, parce qu'on est aussi bien habillé avec de l'occasion que du neuf.

0: tu pars.
1: Alors, depuis votre ouverture le 1er septembre, quelles ont été les premières réactions des habitants de Ciel-Guillaume? Est-ce que vous avez déjà rencontré votre clientèle?
2: Alors, j'ai déjà rencontré ma clientèle. Là, j'ai fait une braderie à Évron, on m'a tout de suite reconnue. En fait, j'ai ma clientèle de Sillé, j'ai aussi ma clientèle sur la Mayenne, du coup. Et franchement, c'est super. Je regrette pas, en tout cas, de l'avoir ouvert Rostillé.
1: Présentez-nous cette boutique sur Ciel-Guillaume. Qu'est-ce qu'on peut y découvrir? Comment est agencée, justement, la boutique?
2: Eh ben, c'est une boutique de 22 mètres carrés. Il y a un coin femme, un coin homme, un coin bébé. On a aussi un coin pour les chaussures. Voilà. Maintenant, c'est une boutique avec pas mal de vêtements. On change régulièrement les styles, la mode. Elle est ouverte du coup du mardi au jeudi de 10h à 19h sans interruption le midi. Elle est ouverte le matin, le vendredi matin, seulement de 10h à 13h. Et le samedi de 10h à 19h sans interruption.
1: Justement, quel public souhaitez-vous toucher avec Re-Style et vous? Est-ce que vous vous adressez plutôt aux jeunes, aux familles, aux amateurs de vintage ou vraiment à tout le monde?
2: Alors à tout le monde, il n'y a pas un plus que l'autre, j'ai de tout, enfin, il y a du plus ancien au plus récent, il y a du plus jeune au plus ancien, je touche vraiment tout le monde, il n'y a pas un style particulier.
1: Alors une friperie c'est aussi un lieu où l'on prend le temps de chercher, d'essayer parfois de tomber sur une pièce inattendue. Quelle expérience souhaitez-vous faire vivre à vos clients lorsqu'ils entrent dans votre boutique?
2: En fait, j'aimerais leur faire découvrir des choses où il n'y a que eux qui peuvent avoir, en fait, c'est-à-dire, je sais pas, un maillot qui arrive de Paris ou qui arrive de n'importe où, en fait, mais qu'il n'y a qu'une cliente qui peut l'avoir. Après, ils peuvent essayer les vêtements.
1: Est-ce que vous accompagnez également les personnes qui souhaitent vendre ou donner leurs vêtements? Comment cela fonctionne-t-il concrètement?
2: Eh ben, du coup, quand les personnes veulent donner les vêtements, ils viennent à ma boutique où ils m'appellent. J'ai un numéro de téléphone. Donc, ils me demandent si ils peuvent venir amener leurs dons à ma boutique, donc aux heures d'ouverture. Après, tout ce qui est achat, tout dépend de ce que c'est, en fait. Voilà, comme je vous disais tout à l'heure, si c'est du Disney, des choses de marque, des choses qui vont me taper à l'œil, je vais les acheter.
1: Ouvrir un commerce aujourd'hui représente un véritable défi. Quelles ont été les principales difficultés que vous avez rencontrées avant de pouvoir ouvrir Re-Style et vous?
2: Alors déjà le local et puis le financement aussi, parce que c'est compliqué de se faire aider aujourd'hui pour ouvrir un commerce. Après, moi, administrativement aussi, c'est des papiers, c'est des nuits à faire un business plan. Enfin voilà, ça a été 15 jours là, non-stop, à travailler dessus. Et aujourd'hui, je suis fière de ce que j'ai pu ouvrir et de ce que je peux faire aujourd'hui pour la clientèle.
1: Rappelez-nous la gamme de prix pour votre boutique Re-Style et vous.
2: Alors c'est de 50 centimes à 5 euros. Voilà, on a aussi des manteaux femmes qui sont entre 10 et 20 euros, tout dépend de la marque. On a des manteaux enfants, garçons, filles qui sont à 5 et des manteaux hommes qui sont entre 10 et 15 euros au niveau de la marque aussi.
1: Alors qu'est-ce qui vous plaît le plus dans votre activité? Est-ce le contact avec les clients, le plaisir de dénicher des pièces originales, de leur donner une seconde vie ou encore le fait de faire découvrir une autre façon de consommer la mode?
2: Alors vous savez, j'étais auxiliaire de vie, j'adorais la relation avec mes petits personnes âgées. Aujourd'hui, j'adore la relation avec la clientèle en fait. Voilà, quand c'est, on va dire, un peu comme une boutique de famille, c'est, on vient, c'est du bonjour, on enseigne les gens, voilà, enfin il y a le sourire, tout ça, c'est super.
1: Pour celles et ceux qui souhaitent venir découvrir votre boutique, rappelez-nous où elle se trouve exactement sur Ciel-Guillaume.
2: Alors, elle se trouve au 5 rue du Coquardy, à Ciel-Guillaume.
1: Pour les informations pratiques, rappelez-nous les horaires d'ouverture de la boutique.
2: Donc, c'est du mardi au jeudi de 10h à 19h, le vendredi de 10h à 13h et le samedi de 10h à 19h sans interruption.
1: Si nos auditeurs souhaitent découvrir votre boutique, suivre les nouveautés ou avoir plus d'informations sur Re-Style et vous, comment peuvent-ils vous contacter?
2: Eh bien, on a une page Facebook où on a plus de 51 000 vues. Donc, ils tapent sur Facebook Re-Style et vous et ils vont tomber sur la page où on met nos événements. Comme là, j'ai fait la braderie d'Evron, donc c'était dessus, nos arrivages, tout ça. Et donc, sinon, bah, la boutique directement ou alors sur mon numéro de téléphone au 06 31 11 75 40.
1: Et maintenant que Re-Style et vous est ouvert, quelles sont vos ambitions et vos projets pour la suite? Avez-vous déjà des idées pour faire évoluer la boutique, proposer de nouvelles choses ou développer davantage le concept?
2: Alors j'aimerais développer davantage le concept, comme je vous ai dit, c'est de faire Re-Style et vous, d'en faire un peu partout, au moins sur le secteur de la Mayenne, la Sarthe et l'Orne pour l'instant. Et le premier but, c'est de faire de la seconde main sur les marchés, c'est-à-dire instaurer la seconde main sur les marchés, parce qu'en fait sur les marchés, on n'a que du du neuf. Et moi, j'aimerais bien que la seconde main, elle soit sur les marchés. Donc ça, ça sera dans un deuxième temps où je ferai, je pense, les marchés aussi et que du coup, je ferai ma seconde main dessus.
1: Pour terminer cette interview, quel serait votre mot de la fin pour nos auditeurs ?
2: Je remercie toute ma clientèle qui est venue depuis le 1er septembre. Je pensais pas en avoir énorme. Et puis, ben, s'ils veulent venir découvrir ma boutique 5 rue du Cocardie, ça sera avec joie et enchanté de leur faire découvrir mes petites affaires que j'ai un peu dénichées pour eux.
1: Merci Madame Lempereur d'avoir été avec nous pour nous faire découvrir Restyle et vous. Cette nouvelle friperie ouverte à tous, à tous les styles et tous les genres à Sillé-le-Guillaume. On vous souhaite beaucoup de réussite dans cette nouvelle aventure et surtout de belles rencontres avec vos futurs clients. Je vous dis au revoir.
2: Merci, au revoir.

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1: Bonjour à tous et bienvenue dans votre rendez-vous des cinéphiles. Aujourd'hui, on va parler des sorties de la semaine, des films encore à l'affiche, des séances dans vos salles et bien sûr, le box-office.
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1: Et on commence tout de suite avec Les Ensorceleuses 2. Sorti le 9 septembre 2026, c'est un film fantastique et romance. Les sœurs Owen affrontent la sombre malédiction qui menace de détruire leur famille une fois pour toutes dans un événement cinématographique mêlant divertissement, magie et chaos.
3: Aucune magie n'est plus puissante que le lien entre sœurs. Tissé par le destin, à l'épreuve du temps, et jamais rompu.
4: Mais qu'est-ce qui te prend? T'as 6 ans ou quoi?
5: Oui, t'as 6 ans.

0: heureux.
1: Mourrait.
0: Tu crois, toi, qu'on est maudite?
1: Non.
0: Nous sommes des femmes Owens. L'amour cause notre perte.
1: T'es sûr que vous avez pas un peu tendance à dramatiser?
0: C'est ça le problème avec la magie. On ne peut pas la faire taire.
1: C'est vraiment vrai? Il va mourir?
0: C'est vrai, oui. On est des sorcières et on est maudites.
1: Je ne ferai plus jamais confiance.
0: Kylie a dit qu'elle partait conjurer la malédiction.
2: Ça va l'emmener sur des chemins obscurs. Pour la retrouver, vous devrez vous y mettre toutes les deux.
0: Dans mes veines et tes veines, le même sang.
3: D'après Jet, ce mec est fiable. Il a étudié la sorcellerie.
4: He's very strange to me.
3: Il a été envoûté. Mets ta main sur de la peau non tatouée.
0: C'est pas évident d'en trouver, Jillian.
3: T'as qu'à toucher ça.
0: C'est pas vrai. Non mais franchement, t'en rates pas une. Je ne sens même pas sa présence.
5: Vous avez peur de vos pouvoirs.
0: J'ai vu les dégâts qu'il pouvait causer. L'idée que mes filles aient les mêmes pouvoirs me fait extrêmement peur.

0: Bonjour.
1: C'est bien, vous êtes habillé.
2: Les héros du Louvre, sorti le 9 septembre 2026, c'est un film drame et historique. Paris, 1939. Amoureux des arts, Babi Maklouf Ben Hamou exerce le plus beau métier du monde. Il est gardien de nuit au musée du Louvre. Mais alors que la Seconde Guerre mondiale éclate et que l'invasion allemande est imminente, Jacques Joujard, le conservateur du musée, organise le sauvetage secret des œuvres d'art afin qu'elles ne tombent pas aux mains des nazis. Il confie alors à Babi l'un des camions chargés de transporter les chefs-d'œuvre hors de Paris. Babi accepte à condition que toute sa famille l'accompagne. C'est le début d'une aventure familiale épique et dangereuse à travers la France occupée qui va lier à jamais le destin des trésors du Louvre à celui de la famille de Babi Maklouf.
3: Le musée du Louvre cherche gardien de nuit.
1: Oui, et ?
3: Quoi ? Eh ben j'y vais. Faites le premier. C'est le Louvre !
4: Oh. Monsieur, là où les Allemands m'ont attaqué.
3: Je sais.
4: J'ai des camions qui doivent impérativement quitter le Louvre. Avec chacun les chefs-d'œuvre qui nous restent ici.
3: Vous pouvez compter sur moi. Mais je dois partir avec ma famille.
5: Allez, allez, on y va !
6: J'ai prévu les conservateurs des châteaux de Chambord et d'Henri IV, ils nous attendent.
3: Merci Jacques pour la confiance. S'ils nous arrêtent, ils vont fouiller le plus, merde.
7: Monsieur Benhamou, j'ai des acheteurs pour les tableaux. Il y a beaucoup d'argent à prendre.
3: J'aime pas ce type, un conservateur.
8: Debout là-dedans !
9: Filez vers le sud et sauvez vos gosses.
3: Et les tableaux, je les mets où ?
9: Si les Allemands les trouvent dans votre bus, ils vous fusilleront. Faut que je me batte, Yvette.
1: C'est une paix, mon Dieu.
9: Ces héros français, qui au péril de leur vie ont su protéger les plus grandes œuvres de notre patrimoine.
1: Elle est belle.
3: Je suis pas si belle que votre mère.
2: Sorti le 9 septembre 2026, c'est un film guerre, historique et thriller. Trois jours avant le jour J, une seule décision peut changer le cours de l'histoire. Alors que les Alliés s'apprêtent à lancer le plus grand débarquement jamais organisé, une violente tempête menace de faire échouer l'opération. Le général Eisenhower et le capitaine James Tagg, météorologues, font alors face à un choix impossible, attaquer malgré l'incertitude ou risquer de perdre la guerre. Très sûr, l'histoire vraie d'un compte à rebours sous haute tension.
10: La météo peut nous anéantir. Colonel James Tagg, je viens prendre mon poste.
11: Le général Eisenhower va vous recevoir.
12: Le jour J verra la plus grande force d'invasion navale de tous les temps. Churchill me dit que vous êtes le meilleur météorologue du pays. Et il me faut des prévisions.
10: Y a-t-il une date de fixée ?
12: On débarque en France lundi 5 juin. Vous avez 61 heures. De ce jour dépend le sort de la guerre et la vie de milliers de soldats.
10: Donnez-moi les données venant de toutes les stations météo. Tout ce qui est relevé, je veux qu'on me le donne. Il y a deux tempêtes de grande ampleur qui progressent en direction des côtes normandes.
12: En êtes-vous sûr et certain ?
10: Je suis convaincu que les tempêtes vont arriver.
13: Réponse insuffisante. Si nous retardons le débarquement, nous perdrons cette guerre à coup sûr.
10: Si vous débarquez demain, vos troupes seront englouties par les flots.
14: Soldats, marins et aviateurs, le monde entier a les yeux tournés vers vous.
11: Stagg va craquer sous la pression.
12: On y va ou on n'y va plus. Point final.
10: Les foudres de la nature sont réelles.
15: Il nous faut affronter les faits. Aussi effrayant puisse-t-il être.
13: Dites-moi, colonel, voulez-vous assumer seul la responsabilité d'avoir perdu la guerre ?
2: Billy Melody. Body, sorti le 9 septembre 2026, c'est un film drame. Suite à la perte de son père dans un accident aux circonstances troubles, Billy, 14 ans, déménage dans une nouvelle ville avec sa mère et son frère. Alors que ces bouleversements accentuent les tensions familiales, elle fait de nouvelles rencontres et se raccroche à la musique qui la relie encore à son père. Billy se lance alors dans une quête qui pourrait aussi bien la sauver que faire voler sa famille en éclats.
0: Non, mi bémol.
8: Mi bémol.
0: Si tu le sais, fais-le.
16: Comment ça se passait à la maison entre tes parents?
8: C'est pas normal.
0: Chérie, ne rime en yer, à part tu fais chier.
16: Ils s'entendaient bien?
8: Non, tu ne fais pas.
16: Comment s'est passée la journée avant l'accident?
8: Mais ça va pas!
17: Vous êtes les nouveaux voisins?
8: Oui, mais enfin, c'est provisoire.
17: Pourquoi t'es déménagé?
8: Mon père est mort. Je sais que tu me diras jamais ce qui s'est passé avec papa.
0: Pleure pas, Teta. La vérité, ça fait toujours mal.
16: J'ai le commissariat au téléphone, ils veulent nous parler.
18: Je veux pas arrêter tes conneries, c'est pas Billy.
16: Ta mère, elle a le droit de refaire sa vie, c'est pas un délit, tu comprends ça?

0: pas savoir à quel point je t'aime.
1: Je ferai pas comme toi, moi. J'abandonnerai jamais mes rêves.
2: La vie d'une femme, sorti le 9 septembre 2026, c'est un film comédie dramatique. Gabrielle se consacre corps et âme à son métier. Chirurgienne et chef de service dans un hôpital public, elle court et se démultiplie, assaillie de responsabilités. Il lui reste peu de temps pour sa vie privée, un mari qui l'aime et une mère dont elle doit s'occuper. Lorsqu'une romancière vient passer quelques semaines dans son service pour les besoins d'un livre, son équilibre vacille. Dans le quotidien que Gabrielle s'est construit, y a-t-il de la place pour l'inattendu ?
3: Allô ? Oui, bonjour. Professeur Ponté en chirurgie maxillofaciale.
4: On a une réunion avec la direction, ils veulent vous sucrer deux infirmières.
3: Je trouve ça normal que je passe mon temps à me retrancher dans cette chambre pour échapper à la vie sociale de Simon et Roxane.
5: Jamais supporté mes enfants.
4: Mais quelle mauvaise foi.
3: Une seconde.
4: Oui ?
3: Ok, allez, on avance, quoi d'autre ?
6: Vous avez décidé de devenir la tutrice de votre mère. Mm-hmm. Vous savez que ça représente une lourde charge.
4: Je sais, oui.
3: Allô ?
7: Votre rendez-vous est là, elle vous attend en bas.
8: Ah, vous êtes l'écrivain ?
9: C'est ça, pas l'écrivaine, je sais pas comment on dit.
8: Voilà. Moi, j'ai besoin de sentir l'ambiance du blog.
3: Venez derrière, là.
4: J'ai pas du tout trouvé le temps long, ça m'a passionné.
3: Ce que vous ne savez pas, c'est que ça m'a fait beaucoup de bien que vous soyez là.
4: Et qu'est-ce que c'est que ça, Patricia ?
10: Je sais pas, il y a un mot.
5: Elle vient de qui ?
3: De Frida. Je sais que c'est la romancière qui est venue me voir travailler en septembre.

0: plane dans un monde parallèle où le chirurgien doit être un moine soldat qui sacrifie sa vie amoureuse et sa vie familiale.
1: C'est quand même désagréable d'avoir l'impression que tu passes ton temps à protéger tout le monde, mais que moi tu t'en fous, je peux crever.
2: T'as jamais eu besoin de personne. T'es une guerrière.
3: Mais qu'est-ce que tu crois? Je suis

0: victime de mes propres choix. Je suis pas une victime parce que je suis une femme.
1: Adieu monde cruel, sorti le 9 septembre 2026, c'est un film drame. Otto Vidal, 14 ans, a disparu après avoir adressé une lettre d'adieu aux élèves de sa classe. Alors que tout le monde le croit mort, Léna, une fille de son lycée, le reconnaît une nuit en train d'errer dans les rues de la ville.
2: Otto Vidal, c'est le nom de cet adolescent de 14 ans disparu depuis hier matin après avoir adressé une lettre d'adieu à tous les élèves de 3e dans laquelle il racontait le harcèlement qu'il subissait quotidiennement.

0: Mathilde. Tu la connais pas. Qu'est-ce que tu vas faire maintenant?
1: Je sais pas. Après ce que j'ai fait, je pourrai jamais rentrer chez moi.
0: Il peut pas se passer que des choses mauvaises. J'y crois pas. Il y a forcément des choses belles qui vont arriver aussi.

0: Tu crois pas au miracle, toi?
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2: La Frappe, sortie le 2 septembre 2026, c'est un film drame. Enzo, 19 ans, et sa sœur Carla, 20 ans, sont livrés à eux-mêmes depuis plusieurs années. Quand leur père Anthony est libéré de prison, Enzo voit la promesse fragile d'une famille à reconstruire, contrairement à Carla, pour qui l'idée reste inconcevable. Rattrapé par son passé, Enzo doit se confronter à une vérité qu'il a trop longtemps gardée pour lui.
3: T'as vraiment envie de le revoir ?

0: Alors, quelle est la suite?
1: 5 ans de prison, c'est pas rien.
2: Ben, il va bosser avec moi sur le marché.
3: Roxane?
4: Bonjour.
3: Ma copine?
4: À nous.
5: On avait dit à l'avocat qu'on donnait pas suite.
6: Mais t'es malade, mais t'es con, mais t'es con!
7: C'est notre père, Carl. On est une famille.
8: Casse-toi.
6: Casse-toi!
8: C'était quand, toi? Tu crois que c'était bien le monstre qui nous est?

0: rencontrera de nombreux personnages emblématiques et devra affronter ses peurs les plus profondes dans une réalité rythmée par de grands airs d'opéra.
1: Voici votre histoire, à vous, les humains, qui croyez que l'amour est plus fort que la mort. Voici l'histoire du beau Orphée et Eurydice. C'était un matin semblable à celui-ci.
2: Mais où suis-je? Vous êtes au bon endroit.
3: C'est tout ce qui s'est produit qui va te séparer de lui.
2: Qui est-ce?
1: Orphée.
2: Qu'est-ce qu'il veut?
1: Retrouver sa bien-aimée. Tu ne peux pas connaître la vérité. Tu ne pourrais pas la supporter.
4: Tu es le jour pour la rejoindre. Tu deviendras la nuit.
5: Il n'y a qu'une seule façon de rester avec elle. Je pense que tu le sais déjà.
6: La lumière dans ses yeux s'est éteinte. Je veux le sauver.
1: Tu es plus courageux que tu ne le crois, mon fils.
5: De quoi pourrais-je me plaindre d'avoir été trop aimé?
4: Tu avais la clé d'une porte fermée. Maintenant, c'est

The Dog Stars, sorti le 26 août 2026, c'est un film aventure, drame et thriller. Dans un futur proche, où une pandémie sans nom a décimé la société américaine, Ig, un pilote, vit sur une base aérienne abandonnée du Colorado avec son chien et un ex-marine. Lorsqu'une transmission aléatoire passe par la radio de son Sénat 1956, la voix fait naître au plus profond du pilote l'espoir qu'une vie meilleure existe en dehors de leur périmètre étroitement contrôlé.

0: Il y a quelqu'un ?
1: Qu'est-ce que tu faisais avant la fin du monde ?
2: J'embrassais ma femme. Je jouais avec mon lit. J'ai passé mon temps à me demander pourquoi j'avais autant de chance.
3: Le monde qu'on a connu n'existe plus. Il n'y a plus que nous. Faut arrêter de s'accrocher au passé. Aujourd'hui, c'est tuer ou être tué.

0: continueront de venir. Tu pourras pas les repousser indéfiniment.
1: Tu t'attends à trouver quoi?
0: Un monde meilleur.
2: Le rêve.
3: Tire dans le toit!
4: Tad l'explorateur et la lampe magique, sorti le 26 août 2026, c'est un film animation, aventure et comédie. Tad et Sarah sont désormais les heureux parents d'Oli, une adorable et intrépide petite fille de 2 ans. Le bonheur de la petite famille fait un peu de l'ombre à Mommy, qui a l'impression de passer au second plan. Alors qu'en vacances à Londres, la bande met la main sur la lampe merveilleuse,

0: veilleuse des mille et une nuits, Momi formule un vœu inattendu, voyager dans le temps pour retourner à l'époque de sa jeunesse où tout le monde l'adorait. Tad, Sarah et toute l'équipe n'ont alors d'autre choix que de partir à la poursuite de Momi à travers le passé avant que tout le cours de l'histoire ne soit modifié. Cette nouvelle aventure les entraînera à travers l'océan Atlantique, de la mythique cité perdue de Paititi à la Grèce antique, avant de les conduire au cœur du Moyen-Orient jusqu'à la légendaire grotte d'Ali Baba et les 40 voleurs. Un voyage spectaculaire à travers le temps, les civilisations et les légendes dans la plus grande aventure de Tad à ce jour.
1: Où est la lampe magique?
2: Cachée dans Buckingham Palace.
3: Vraiment, c'est ça leur palais royal. C'est minable.
1: La lampe est forcément là, je le sens.
2: Une porte secrète.
4: Accorde-moi mes trois vœux, lampe.
5: Trésor, faut la frotter.
1: Attention, son pouvoir est énorme.
6: Vous vous attendiez à quoi? Un chanteur bleu dans une nuit?
4: Je veux que Jeff parle.
1: Quoi? C'est qui me parle? C'est qui?
4: Je veux que Bernardo parle aussi.
1: Oiseau.
6: C'est des zinzins.
4: Mon troisième vœu est de retourner à Paititi.
7: On peut pas retourner dans le passé.
4: Oui, ça a marché. On a remonté le temps.
8: Avance et je t'embroche.
4: Très dangereuse cette époque.
9: Cet humain devient hostile. Mode sauve qui peut activer. Mode cri de douleur activé. Aïe.
10: La dernière symphonie du prince héritier.
2: Pour pouvoir rentrer chez nous, il faut trouver la lampe dans ce siècle.
11: C'est donc ma lampe que vous recherchez.
12: On l'a réussi.
11: Attrape-le. Qui conduit?
13: Il y avait un tien qui avait entraîné. Il l'a fait pas mal.
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0: Le coup de cœur de Radio El Pomant, celle des sorties pour les prochaines semaines, c'est Si tu penses bien. Sortira le 16 septembre 2026, c'est un film drame. Lorsque Gilles rencontre Jacques, leur amour est évident. Mais l'intensité des débuts laisse place à une relation où elle se sent de plus en plus enfermée jusqu'à en perdre ses repères. Jacques la rassure, si elle pense bien, il ne lui arrivera que du bien. Peu à peu, Gilles comprend le contrôle qu'il exerce sur sa vie.
15: Jacques m'a toujours dit,
16: je suis là.
15: Je pense qu'il faut attendre la bonne. Je pense qu'elle viendra au bon moment. Et comme tu sais, si tu penses bien,
17: il t'arrivera
15: que du bien. Mazal Tov.
17: Demain, je te mets enceinte.
16: Ma mère, que je peux l'embrasser juste une minute.
17: Attends.
16: Et bon, pourquoi
17: faut que tu te reposes, mon amour.
16: Une minute.
17: Anna, elle est fatiguée. Ça suffit, Kay.
11: Juste sa maman.
17: Tu fais du mal à ton enfant. C'est mon enfant aussi, Gilles. Je préfère qu'elle bouffe du lait en poudre que tu la bousilles avec tes merdes, là. Oh, tu pleures encore comme ça devant ma fille, je te jure, je t'envoie à l'hôpital.
18: T'es une égoïste de merde.
16: Pas, s'il te plaît.
15: Ça se dit Erad. Sa valeur numérique, c'est 13. C'est la même valeur numérique que le mot amour. Ça veut dire que c'est en faisant un qu'on peut s'aimer.
16: Comment je suis supposée faire un? Moi, avec quelqu'un qui supporte ni ma famille, ni mon travail, ni mes amis.
15: En faisant un, Gilles, sans les autres.
16: Ma famille, mes parents, ça c'est les autres.
15: Pas d'histoire.
17: Tu manges, Gilles?
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0: En première position, il s'agit de Spider-Man Brand New Day. Deuxième position, Tombée du Ciel. Troisième position, L'Odyssée. Quatrième position, La Patte Patrouille 3, Mission Dino. Et enfin, cinquième position, The Dog Stars. On reprend ensemble le film en tête du box-office. Spider-Man Brand New Day, sorti le 29 juillet 2026. C'est un film action, aventure et fantastique. C'est un tout nouveau jour pour Peter Parker dans un monde qui ne se souvient plus de lui. Il poursuit sans relâche sa lutte contre la criminalité, mais le sentiment d'avoir été oublié par ses amis, qui avancent désormais sans lui, lui provoque un changement chez Peter qui n'est peut-être pas en mesure de contrôler. Et pourtant, c'est cette mutation qui pourrait être sa seule chance de s'opposer à un adversaire terrifiant, capable d'agir sans jamais être repéré et prêt à s'attaquer à la ville et à tous les proches des Spider-Man. Car si le monde ne se souvient plus de Peter Parker, lui ne l'a pas oublié. Et c'est cette dernière bande-annonce qu'on se quitte, puisque votre cinémag est terminé pour aujourd'hui. À bientôt pour un prochain rendez-vous.
5: Qu'est-ce qui m'arrive?
18: Je t'ai manqué, Spider-Man?
5: Je suis plus moi-même. J'arrive plus du tout à me contrôler. Je sais pas ce que c'est, mais je dois régler ça au plus vite.
19: Dernier semestre à la fac!
20: Ted, tu crois qu'il y a des gens qui regardent ça?
21: Il y a peut-être quelqu'un.
20: Ouais, bah au revoir quelqu'un!
5: C'est quoi? Docteur Banner? Vous avez trouvé le moyen de contrôler un ADN qui a muté?
22: Si je n'ai pas ça au poignet, fuyez.
5: On pourrait virer ce qui est mauvais et garder ce qui est bon.
22: Comment vous déciderez ce qui est bon ou mauvais dans la nature?
23: Désolé.
22: Vous n'êtes pas l'un de mes étudiants, hein?
24: Nous sommes confrontés à une menace qui nous dépasse. Une menace qu'on ne peut même pas voir. Vous êtes le seul à être immunisé. Et aussi le seul à pouvoir la détecter.
5: Qu'est-ce qu'ils peuvent bien chercher?
25: Wow, je vois que t'es tombé sur mon tableau. T'inquiète, je suis pas un gars chelou.
20: Un peu quand même. Je m'appelle MJ.
5: Vous vous connaissez tous les deux?
26: Alors, Spider-Man, ça va? Tu t'es débarrassé du monstre qui est en toi?
24: À ta place, j'irai voir comment va MJ.
5: Tu t'en sortiras pas comme ça.
22: Lui, par contre, il pourrait.
5: Je savais pas que tu pouvais devenir aussi grand.
20: Wow, hey.
5: Désolé, t'es en danger. Viens, fais-moi confiance.
20: D'accord.
27: Tout ça, ça peut devenir très effrayant.
25: C'est qui, celle-là?
20: Et vous, vous êtes qui?
5: Allez, Franck, sois sympa. J'ai nulle part où aller.
27: Les gens qui t'aiment.
20: Vous comptez le laisser y aller tout seul?
27: Ils t'aiment pour ce que tu es.
24: Si t'as prévu de faire quelque chose, c'est maintenant!
27: Ne l'oublie jamais. Même si un jour tu deviens très puissant.
5: Tu me manques, mais...
26: Oh, les gars, donnez-moi 10 secondes. Vous permettez? J'ai plus ma forme de lycéen.
5: Oh!
26: Vous faites du stretching? Vous aimez vous étirer?
5: Oh, ça fait un bien fou!
26: Vous êtes prêts?
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0: Bonsoir à tous, un alpiniste meurt après une chute de pierre dans le massif du Mont Blanc. Un alpiniste tchèque d'une quarantaine d'années est mort jeudi alors qu'il traversait le couloir du goûter. Le décès a été confirmé aujourd'hui par le peloton de gendarmerie de haute montagne d'Annecy selon le Figaro. L'homme a été emporté par des pierres en milieu d'après-midi. Le couloir du goûter, surnommé couloir de la mort, est particulièrement exposé aux chutes de pierre. Les prix des carburants au cœur des critiques de Jean-Luc Mélenchon. Le fondateur de la France Insoumise dénonce une décision de classe depuis la fête de l'humanité. Il accuse les distributeurs de pratiquer des marges trop importantes et reproche au gouvernement de ne rien faire. L'État est bon prince avec les riches, poursuit le leader insoumis. De son côté, Marine Le Pen veut un budget imparfait, opérationnel, plutôt qu'une loi spéciale. Devant les parlementaires du Rassemblement National réunis au Touquet, la présidente du groupe RN à l'Assemblée nationale dit préférer un budget adopté cet automne. En cas de victoire à la présidentielle, elle estime qu'une nouvelle majorité pourrait ensuite le modifier en 2027. Céline Dion fait son retour sur scène à Paris ce soir. La chanteuse québécoise commence une série de 16 concerts à la Plénitude Arena. La station de RER La Défense Grande Arche, située juste à côté, a été rebaptisée Céline. Les représentations sont prévues jusqu'au 17 octobre. Et puis du foot, la 4e journée de Ligue 1 se poursuit ce soir avec 4 rencontres programmées à 20h45. Notamment un choc entre le Paris FC et l'OL, toujours invaincu en championnat. Et puis des duels entre mal classés qui espèrent lancer leur saison. Auxerre reçoit Nice, Angers se déplace au Havre et Toulouse joue sur la pelouse de Lorient. À l'échelle inférieure en Ligue 2, ça jouait en début d'après-midi. Nantes n'y arrive toujours pas. Nouvelle défaite pour les Canaries, battues 1-0 par le promu Sochaux. Guingamp s'est imposé 2-1 sur sa pelouse contre Annecy. 6e journée qui se poursuit ce soir. Dunkerque reçoit le leader et invaincu et l'AS Saint-Étienne à 20h. Bon début de soirée à tous.
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fête communale de Moulins-le-Carbonel est de retour les samedis 12 et dimanche 13 septembre. Le comité des fêtes moulinois vous donne rendez-vous pour un week-end festif, animé et convivial. Samedi 12 septembre, à partir de 13h, inscription pour le concours de pétanque au stade de Moulins-le-Carbonel. Rendez-vous au foyer pour le départ des Jeux champêtres à 13h45. À 14h, lancement du concours de pétanque. À 14h30, rendez-vous pour la marche gourmande de 8,5 km avec halte gourmande. Participation gratuite, départ du foyer sur inscription. 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À 19h, soirée DJ par Chris Hansund. Et à 22h30, grand feu d'artifice sonorisé offert par la municipalité de Moulins-le-Carbonel, suivi du bal champêtre et de la soirée DJ jusqu'au bout de la nuit. Le dimanche 13 septembre, les festivités reprennent à Moulins-le-Carbonel avec dès 6h, journée vide grenier sur le terrain du foyer. Réservation recommandée, emplacement gratuit. Dès 7h, marché d'artisans et produits locaux. 10h, exposition de véhicules anciens et militaires. Et grand retour de la course de voitures à pédale. Arrivée des équipes et essais libres à 11h. Départ de la course à 14h30 et à 17h30. Arrivée des concurrents pour une remise des prix et clôture du week-end à 18h. Pendant tout le week-end, grande fête foraine, manège pour enfants, auto-tamponneuse, chenilles, jeux d'arcade, pêche au canard et confiserie. Restauration sur place, plateau repas, sandwich, frites, un caddie garni à gagner. Pour toute information et inscription pour ces deux jours de fête à Moulins-le-Carbonel, le samedi 12 et dimanche 13 septembre, renseignez-vous au 06 06 45 25 54 au 06 33 67 52 64. Venez nombreux faire la fête en famille ou entre amis. L'association Bourg-le-Roi Animation et Patrimoine organise son 21e rassemblement de voitures anciennes et de collection moto-tracteurs. Le dimanche 13 septembre à Bourg-le-Roi, de 9h à 18h, bourse d'échange pièces de voitures anciennes et de collection. Les passionnés de voitures anciennes pourront trouver la pièce qui manque ou qui pourrait servir, de la documentation, des revues techniques et des voitures miniatures, le rêve en petit. De 10h à 18h, rassemblement de voitures anciennes et de collection, voitures, motos, camions, tracteurs, véhicules récents, d'exception, etc. Vers 16h, concours d'élégance, présentation des véhicules avec conducteurs et passagers en costume de l'époque du véhicule, description des véhicules, travail de restauration effectué. Vers 17h, remise des coupes, différents classements seront effectués avant 1955 et après 1955, youngtimer, voitures récentes, d'exception, moto et le concours d'élégance. Une tombola est organisée, de nombreux lots à gagner, en particulier le premier lot, une voiture Renault Mégane cabriolet. Les billets au prix de 2 euros sont vendus en carnet de 5, un lot par carnet, en vente avant le jour de la manifestation et pendant le rassemblement. Le tirage aura lieu le dimanche 13 septembre en fin d'après-midi vers 17h30. Les lots seront à retirer le jour même ou au plus tard le 22 septembre. En raison de la proximité du parc animalier, les chiens sont interdits sur le site de la manifestation. L'entrée est gratuite pour ce 21e rassemblement de voitures anciennes et de collection moto-tracteurs le dimanche 13 septembre à Bourg-le-Roi. Plus d'informations auprès de M. Gérard Lafosse au 06 83 59 65 75 ou M. Rago au 06 71 38 33 77. Bah, la Coursité, l'amicale des anciens de Coursité a le plaisir de vous inviter à son thé dansant le dimanche 13 septembre de 14h à 19h à la salle socio-culturelle de Coursité. Venez passer un après-midi convivial et festif au rythme de l'orchestre Royal Musette. Tarif de l'entrée 8 euros, un pain au chocolat vous sera offert, le verre de l'amitié pour clôturer le bal ensemble. Les tables sont sans réservation, venez nombreux partager ce moment chaleureux à Coursité le dimanche 13 septembre. Thé dansant à Bazoches-sur-Ouenne, l'amicale des retraités de Mortagne a le plaisir de vous inviter à son grand thé dansant pour un après-midi placé sous le signe de la convivialité et de la bonne humeur. Venez guincher et danser sur tous vos airs préférés avec ce thé dansant animé par Nicolas Devoy.
Loire. Rendez-vous le dimanche 13 septembre de 14h à 19h à la Maison du Temps Libre de Bazoches-sur-Ouen. Les réservations sont conseillées auprès de Cathy au 07 80 08 11 37. Thé dansant de l'Amica des retraités de Mortagne le dimanche 13 septembre à Bazoches-sur-Ouen. Pour une journée festive, gourmande et engagée au cœur de la vallée du Loir, rendez-vous le dimanche 13 septembre au Moulin de Rotrou à Vasse pour la grande fête de la Confédération Paysanne 72. 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

Bon, les randonneurs frénois vous proposent une sortie pédestre sur Gênes-le-Gandelin par La Roche sur un circuit de 6 ou 9 km. Le départ se fera par quai de la Maréchalerie à Gênes-le-Gandelin ou à 14h place Carnot de Fresnay-sur-Sarthe pour un départ voiture groupée. Et dansant à Sainte-Scolas-sur-Sarthe, envie de passer un après-midi convivial et en musique, le Club de l'Amitié vous invite à entrer dans la danse le mardi 15 septembre à la salle polyvalente de Sainte-Scolas-sur-Sarthe. L'animation sera assurée par Bruno Leblanc. L'ouverture des portes se fera à 13h15 pour un début du thé dansant à 14h. L'entrée fixée à 9€. Un goûter sera offert à tous les participants. Chaussez vos plus belles chaussures de bal et venez partager un bon moment d'échange et de convivialité. On vous attend nombreux à ce thé dansant à Sainte-Scolas-sur-Sarthe le mardi 15 septembre. Bal de l'été à Assaisboine. Génération Mouvement vous invite à célébrer la fin de la belle saison en musique. Rendez-vous le mercredi 16 septembre à la salle Henri Bizot dès 14h pour un après-midi dansant plein de convivialité et de bonne humeur. L'animation musicale sera orchestrée par Bruno Leblanc pour vous faire danser de 14h à 19h. L'entrée est fixée à 8€. Une pâtisserie sera offerte à tous. Possibilité de prolonger la fête, possibilité de prolonger la fête autour d'un plateau repas proposé le soir pour une participation de 15€.

19h à la salle des fêtes de Conly. L'ambiance sera assurée par Nicolas Devoir. Venez nombreux, n'hésitez pas à venir avec vos amis cet après-midi est pour vous. L'entrée est fixée à 8€. Un goûter vous sera offert, boisson et pain au chocolat. Pour plus d'informations, contactez Martine au 02 43 24 86 19 au 06 37 99 47 40. Concours de belote à la mêlée, concours de 17, organisé par le club Génération Mouvement Les Aînés Ruraux de Neufchâtel en Saônois le jeudi 17 septembre. Ce concours est ouvert à tous. Inscription fixée à 8€. Ouverture des portes à partir de 13h30. Pour plus de renseignements, contactez le 06 47 84 90 83. Venez nombreux à Neufchâtel en Saônois pour ce concours de belote à la mêlée et de 17 le jeudi 17 septembre. Le samedi 19 septembre, à la salle polyvalente de Sougé-le-Ganon, l'auto organisé par le club de moto, l'association Roule Molo de Saint-Georges-le-Gautier. Ouverture des portes à 18h, début du loto à 20h. Ce loto sera animé par Annick Dutertre. Plus de 3000€ de bons d'achat et autres lots. Deux parties spéciales Loto Plus avec à gagner un robot pâtissier et un drone. Carton final pour le super lot de 700€. Deux parties Cocorico avec à gagner une tireuse à bière, une trottinette électrique. Une petite restauration vous sera proposée sur place à l'occasion de ce loto organisé par l'association des Roule Molo à la salle polyvalente de Sougé-le-Ganon le samedi 19 septembre. Thé dansant à Saint-Pierre-des-Nids. Le club de l'amitié vous donne rendez-vous pour un après-midi festif, convivial et rythmé. Venez danser, tourner, partager un bon moment en musique. Le dimanche 20 septembre de 14h à 19h à la salle Casati de Saint-Pierre-des-Nids. L'entrée est fixée à 8€. L'ambiance sera assurée par Nicolas Devoir. Réservation et renseignements pour ce thé dansant du dimanche 20 septembre à Saint-Pierre-des-Nids au 06 51 87 51 44 ou au 06 22 86 75 93. On vous attend nombreux. Grand vide-grenier et olympiade à Saint-Aubin-de-Locney. Le comité d'animation de Saint-Aubin-de-Locney vous invite à une journée festive, animée et conviviale le dimanche 20 septembre de 9h à 18h. Venez passer un moment inoubliable en famille ou entre amis avec un programme riche pour petits et grands. Faites de bonnes affaires ou videz vos placards. Emplacement gratuit pour 3 mètres linéaires. Réservation obligatoire au 06 70 16 02 01. Les Olympiades, relevez le défi, venez vous amuser en équipe. Épreuve par équipe de 2 personnes minimum. Inscription 06 80 56 69 17. Marché d'artisans et créateurs locaux. Découvrez de superbes stands et produits artisanaux. Bijoux et coutures créatives, créations en bois unique, bougies, savon, hydrolat et eau florale, miel local et gourmandise, glace rafraîchissante et toute la journée, animation pour tous, restauration sur place, venez nombreux, vous amuser, chiner et encourager les équipes des Olympiades à Saint-Aubin-de-Locney le dimanche 20 septembre. Après-midi, dansant à Saint-Longis-les-Mortagnes, venez guincher avec le club de la joie de vivre. Envie de passer un moment convivial et de fouler la piste de danse, le club La Joie de Vivre vous donne rendez-vous pour son grand thé dansant de la rentrée le dimanche 20 septembre de 14h à 19h. Rendez-vous à la salle polyvalente Route de Mamers à Saint-Longis-les-Mortagnes pour un thé dansant animé par l'orchestre Bernard Mehu. Ambiance chaleureuse, bonne humeur garantie tout au long de l'après-midi pour ce thé dansant du dimanche 20 septembre à Saint-Longis-les-Mortagnes. Les réservations sont conseillées dès maintenant au 06 69 07 93 87 au 06 40 08 61 73.

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1: Bonjour Fernand.
2: Salut mon petit Joël, comment que vas-tu?
1: Ça va bien. On est là tous les deux devant un micro.
2: Ça que le bon Dieu, oui. Et puis dis donc. Et puis il fait bien meilleur, parce que qu'est-ce qu'on a eu chaud cette année? Nom de Dieu.
1: Il fallait penser à Bert un bon coup. Et du bon Bert, pas du gros Bert.
2: Fallait pas trop abuser du bon Bert, parce que fallait mieux botte de lieu.
1: Et dans ces moments-là, un bon copain, ça peut être utile?
2: Un bon copain. Tu veux me causer de l'histoire que j'avais écrite il y a quelques années, là? C'est même un copain qui m'avait raconté ça et je l'ai traduit en meniaux, son histoire.
1: Eh ben, on t'écoute, Fernand.
2: Un bon copain, ça, c'est quelque chose. Plus que ça va, moins que ma bonne femme, elle s'intéresse à la bricole, vin. Et le soir, quand qu'elle va se dépioter et qu'elle met son dénuit, et qu'il va du cou jusqu'en bas des pattes, est-ce qu'elle ouette dans le lit et il y a des caisses en débourrée. Croyez-moi, ça vous défiamble autre chose. Puis un jour, j'allais chez un vilotier d'importance avec un repas bien garni d'eau et de pâté. Stila, il n'a pas pu me recevoir. Déçu, je rentre à la maison pour manger. Arrivé chez moi, je m'étonne tout est bien loqué de voir une chotte qui avait une sembiance à celle de mon copain leur nez. Mais j'imagine que mon cadeau de noces, il avait dû avoir d'une familière. J'entre sans faire de bruit et là, quelques jouis. Des petits chuchements que je connaissais ben avant Dieu. Sans faire plus de bruit, je monte l'échalier. Et là, j'ai tout arrié. Et sans bironner, je vois leur nez et ma mariée, tous mes ligotés. Je fus pas long à le déhoucher et à y dévirer la goule dans l'échalier, à y le prit de saut à la vallée. Heureusement pour moi, c'était à nous mieux. Je revins du vers ma moitié qui pignait comme un bichet qui a perdu sa mère et qui était tout échaubouillé. J'avais envie de la dépioter, bon Dieu, mais j'ai quel décor en déméné. Eh ben qu'il faut point changer de joie à la mi-temps du dié, l'envie de lâcher fut plus folle que le reste. Et croyez-moi, je l'ai fait jambonner de première. Depuis ça, j'ai payé un rortier et le soir, à cette heure, elle est gentrouillette quand que je viens esquioter quand t'es moi. Et c'est elle, à cette heure, qui vient mijoler et me chérigoder. Mais je sais bien de quelque chose de orné et que j'ai dit un ferlimbard. Et comme sa bonne femme est bien souvent gricheuse et qu'elle rigonne bien plus souvent qu'à son tour, j'irai un de ces jours d'y réveiller son petit dévertissoir et l'en faire drôner. Et puis après ça, eh ben on ira boire une bonne piscontine et un bon cormier avec leur nez.
1: Entre bons copains.
2: Entre bons copains.
1: Et maintenant, Fernand, raconte donc l'histoire du grand Robert et de la Suzanne qui sont allés au marché à Mamé.
2: Ah, sacré bon Dieu! Ah, ça fait, c'est loin, ça. C'était à l'époque où il n'y avait pas encore de chôte, dis donc. Ah oui. Un jour, il y a le grand Robert qui est sur son vélo et il monte la côte de Chomiton. Là, les gens qui connaissent bien la route qui va de Mamé à Alençon, la côte de Chomiton, je te garantis qu'elle grimpe, la coquine. Et faut dire qu'il a un bon vélo, un vélo Elliott, c'est quelque chose. Et il a un grand, une petite tresse pratiquement devant, où il y a deux ou trois ou quatre douzaines d'œufs là-dedans. Ah ben oui, il faut faire attention parce qu'il faut préférer une omelette avant d'arriver et avant de les vendre. Hein, parce que sinon, c'est de la grande perdue. Par derrière, il a une autre tresse sur laquelle il y a de la boursette, il y a du scorsonnerre, il y a des truffes un petit peu. Et puis, il y a un canaille, un poulet et une petite oie. Et il commence à monter la côte. Derrière, il y a la Suzanne, sa femme. Mais la Suzanne, elle, ben, elle a un beau vélo avec des franges sur les garde-boue arrière pour que les robes, elles aillent point se prendre dans les rayons. Hein? Elle a un beau garde-chaîne pour que la robe, elle soit pas salie par la chaîne. Tu vois, un beau vélo. Et elle a juste un petit cabanouer. Tu vois, c'est tout qu'elle a. Elle est derrière, a du mal à suivre parce que le robe, il était costaud. Et elle entend... Oh, dis nom de Dieu. Oh, nom de Dieu. Oh, un pneu tout neuf. Un pneu tout neuf. Il a un garde-boue qui frotte sur le pneu. Il va me bousiller un pneu tout neuf. Et jupe un grand coup. Robert! Robert! T'as ton garde-boue qui frotte? Go Robert, il entend rien du tout. Il est arc-bouté à son guidon. Et il appuie sur les pédales. Et il appuie sur les pédales sans que ça bouge pour que les œufs se cassent point, sacré nom de Dieu. On entend le canard qui goule un petit peu. L'oie qui goule un petit peu par derrière. Mais la Suzanne qui wall. Ton garde-boue qui frotte! Mais là, le Robert, il entend toujours rien. Alors là, je te garantis que la Suzanne, elle appuie sur les pédales. On aurait dit la vanille longue. Au nom de Dieu. Elle arrive juste à hauteur du gars Robert et il dit « Robert! Robert! » Et Robert, il la regarde de travers comme ça, de bicoin, et il dit « Cause plus fort, j'entends rien, j'ai mon garde-boue qui frotte. »
1: Et ben voilà.
2: Ah ben voilà.
1: Ils sont allés jusqu'au marché de mamé.
2: Voilà. Et ils sont allés jusqu'au... Ils ont tout vendu. Et les œufs étaient point cassés, dis donc. Sacré bon sang de bonsoir. Bon.
1: Et ben là-dessus, on se dit à la prochaine.
2: Et ben on va se dire à la revoyure, hein, voilà. À se revoir. Yeah.

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Les journées du patrimoine arrivent le samedi 19 et le dimanche 20 septembre de 10h à 12h et de 14h à 18h. Rendez-vous à l'église de Saint-Julien des Églantiers. Venez découvrir les trésors de notre belle église sauvée de la démolition. Architecture remarquable, magnifique statue, superbe vitraux du Carmel du Mans, vitraux consacrés à la guerre 14-18. Et Nicole vous fera découvrir son remarquable travail avec l'exposition de robes sur le bicentenaire de l'impératrice Eugénie. Présenter cette exposition dans l'église de Saint-Julien des Églantiers permet de faire dialoguer le patrimoine architectural et le patrimoine textile. Tous deux racontent une époque, transmettent une mémoire et témoignent du talent des artisans qui les ont créés. Un beau moment de découverte, de partage et d'histoire à ne pas manquer à Saint-Julien des Églantiers le samedi 19 et 20 septembre. Et pourquoi ne pas venir reprendre la plume sergent-major pour écrire une dictée à 15h. Nous espérons que cette rencontre entre histoire, art et patrimoine saura éveiller votre curiosité et enrichir votre visite. Une invitation de l'association Mémoire et Sauvegarde de l'église de Saint-Julien des Églantiers. Plus de renseignements au 06 07 52 84 07. Marolles-les-Braux, le club Génération Mouvement de Marolles-les-Braux organise son thé dansant, amateur de danse et de convivialité à vos agendas. Le club Génération Mouvement de Marolles-les-Braux vous donne rendez-vous le lundi 21 septembre à 14h pour son bal animé par l'orchestre Royal Musette. Les portes ouvriront dès 13h15, tarif de l'entrée 9 euros, une pâtisserie vous sera offerte, une tombola sera organisée au cours de l'après-midi. Pour tout renseignement sur ce thé dansant du club Génération Mouvement de Marolles-les-Braux le lundi 21 septembre, s'adresser au 06 33 68 43 44. Venez nombreux. Le club Génération Mouvement de Chéré organise son traditionnel thé dansant le mercredi 23 septembre à 14h à la salle polyvalente Beauregard, allée Beauregard à Chéré, près de la Ferté-Bernard. Ce thé dansant du mercredi 23 septembre sera animé par l'orchestre de Jean-Michel Olivier. L'entrée est fixée à 10 euros avec une petite bouteille d'eau, une viennoiserie comprise. Venez tous nombreux à Chéré pour ce thé dansant le mercredi 23 septembre organisé par le club Génération Mouvement de Chéré. L'association Génération Mouvement de Douillet-Joly vous invite à son après-midi dansant le jeudi 24 septembre de 14h à 19h à la salle des fêtes de Douillet-Joly. L'animation sera assurée par l'orchestre Royal Musette. Le prix de l'entrée est fixé à 8 euros avec une viennoiserie offerte. Venez passer un moment convivial et danser au rythme de l'accordéon le jeudi 24 septembre à Douillet-Joly. Ce thé dansant est ouvert à tous. Jeudi 1er octobre, repas dansant à la Maison du Temps Libre de Bazoches-sur-Ouenne. Les communes associées des aînés ruraux de Bazoches-sur-Ouenne vous invitent à un repas dansant le jeudi 1er octobre à 12h à la Maison du Temps Libre de Bazoches-sur-Ouenne, animé par Serge Drouin. Au menu, apéritif, toast, poule au blanc, salade, fromage, dessert et boisson pour un coût par personne de 25 euros pour les personnes adhérentes et non adhérentes 30 euros. Les réservations se font avant le 20 septembre, accompagné de votre règlement au 06 88 71 02 85, au 06 33 84 14 39 et au 02 33 83 35 66. Repas dansant organisé par les communes associées des aînés ruraux de Bazoches-sur-Ouenne le jeudi 1er octobre à Bazoches-sur-Ouenne. Samedi 26 septembre à Sillé-Guillaume, super loto organisé par le club Génération Mouvement du pays de Sillé à 20h à la salle Maurice Thermo de Sillé-Guillaume, ouverture des portes à 18h. Ce loto sera animé par Anthony sans réservation. Nombreuses cartes cadeaux à gagner, 6 cartes cadeaux d'une valeur de 60 euros, une carte cadeau d'une valeur de 80 euros, 5 cartes cadeaux de 100 euros, une carte cadeau d'une valeur
valeur de 150 euros, 3 cartes cadeaux d'une valeur de 200 euros et une carte cadeau de 1000 euros pour le super lot. Et autre lot, lot de viande, plateau de fromage, corbeille apéro. Ce loto se déroulera en 54 tirages, 4200 euros de lot, 3 parties spéciales pour des cartes cadeaux d'une valeur de 80, 100 et 150 euros, 3 parties spéciales loto plus pour des cartes cadeaux d'une valeur de 100, 120 et 150 euros, restauration sur place, on vous attend nombreux à ce loto organisé par le club Génération Mouvement du pays de Ciel-Guillaume le samedi 26 septembre. Le dimanche 27 septembre à Bazorches-sur-Ouenne de 14h à 19h, thé dansant organisé par l'association commune associée des aînés ruraux de Bazorches-sur-Ouenne à la salle Maison du Temps Libre, animée par l'orchestre Didier Gilbert composé de 2 musiciens. Ambiance assurée, goûter offert, le verre de l'amitié. Les réservations pour ce thé dansant du dimanche 27 septembre à Bazorches-sur-Ouenne se font 06 33 84 14 39 ou au 02 33 83 35 66. Loto organisé par le club Génération Mouvement Club de Gênes-le-Gandelin le dimanche 27 septembre. Ouverture des portes à 12h, début des parties à 14h. Ce loto sera animé par Annick Duterte. Il se déroulera à la salle de la cantine école primaire Le Marronnier à Gênes-le-Gandelin. Capacité d'accueil 150 personnes maximum. Loto sans réservation. Venez tenter votre chance à ce loto organisé par le club Génération Mouvement de Gênes-le-Gandelin le dimanche 27 septembre. Bon d'achat de 25 à 250 euros. Partie spéciale Loto Plus, Loto Corse, Loto Champagne.

Dansons à Saint-Aubin-des-Coudray, venez guincher Génération Mouvement. L'association Génération Mouvement de Saint-Aubin-des-Coudray organise son tout premier thé dansant à Saint-Aubin-des-Coudray. Que vous soyez amateur de passo doble, de valse ou simplement là pour partager un bon moment, l'ambiance promet d'être festive et chaleureuse. Rendez-vous le lundi 28 septembre pour un après-midi dansant animé par l'accordéoniste Nicolas Devoir. L'entrée est fixée à 10 euros. Une viennoiserie, une petite bouteille d'eau vous sera offerte. Une tombola sera organisée à la pause. Il est vivement conseillé de réserver sa place sans tarder au 06 23 20 27 15 ou par mail à gmstaubin72@orange.fr. On vous attend nombreux sur la piste pour ce premier thé dansant organisé par le club Génération Mouvement de Saint-Aubin-des-Coudray le lundi 28 septembre. Génération Mouvement, le club des aînés ruraux de Fier, vous invite à leur bal qui se déroulera le mercredi 30 septembre de 14h à 19h à la salle polyvalente de Fier. L'entrée est fixée à 8 euros avec un pain au chocolat offert et le verre de l'amitié. Ce thé dansant à Fier le mercredi 30 septembre sera animé par l'orchestre de Bruno Leblanc. L'occasion de dire au revoir à son batteur Stéphane. Venez nombreux, renseignements et réservations au 06 74 31 42 60 ou au 06 22 61 72 83. Concours de tarot à Oisseau-le-Petit. Le club Génération Mouvement de Oisseau-le-Petit organise un concours de tarot le mercredi 30 septembre à la salle des fêtes de Oisseau-le-Petit. Inscription dès 13h15 pour un début des jeux à 14h. L'engagement est fixé à 8 euros. Un lot récompensera chaque participant à ce concours de tarot à Oisseau-le-Petit le mercredi 30 septembre. Venez nombreux partager un moment convivial. Super Loto du club Génération Mouvement de Beaumont-sur-Sarthe le vendredi 2 octobre à la salle Loisirs et Culture de Beaumont-sur-Sarthe. Ouverture des portes à 18h. L'animation sera assurée par Ludovic. De nombreuses cartes cadeaux d'une valeur de 80 à 600 euros pour le Super Lot. Cartes cadeaux d'une valeur de 30, 40, 50, 60 et 70 euros. 3 bons d'achat d'une valeur de 70, 80 et 100 euros. 18 paniers garnis, 2 lots apéro, 3 parties spéciales Auto Plus pour des cartes cadeaux d'une valeur de 160, 180 et 200 euros. Ce loto du vendredi 2 octobre à Beaumont-sur-Sarthe se déroulera avec consolante à chaque partie, un carton offert à chaque joueur. Le club Génération Mouvement de Rouet organise son concours de belote par équipe avec annonce le samedi 3 octobre à la salle des fêtes de Rouet. Inscription à partir de 13h15 fixée à 8 euros. Récompense en espèces pour les 3 premières équipes, 40 euros pour la 3e équipe, 60 euros pour la 2e équipe et 100 euros à la 1ère équipe. Lot de viande, bœuf, porc, volaille pour les suivants, un lot à chaque joueur. Lot surprise à la 1ère équipe. Ce concours de belote par équipe avec annonce organisé par le club Génération Mouvement de Rouet le samedi 3 octobre est ouvert à tous. 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
Repas dansant de l'Union nationale des combattants de Saint-Côme-en-Véret le samedi 17 octobre de 12h à 19h à la salle Atlantis de Saint-Côme-en-Véret. Au programme de cette journée, un menu savoureux concocté par le célèbre traiteur Winter de Bonne Étable, une ambiance conviviale sur la piste avec l'orchestre de Jean-Michel Olivier, participation pour les non-adhérents 35€, participation pour les adhérents UNC 32€, les places étant limitées. Ne tardez pas à réserver la vôtre pour profiter de ce repas dansant organisé par l'Union nationale des combattants de Saint-Côme-en-Véret le samedi 17 octobre. Réservation au 06 81 57 22 61.

aimez danser avec le club Génération Mouvement, vous aimez danser et passer un bon moment en musique, le club Génération Mouvement de Bonnétable vous invite à son bal le lundi 5 octobre de 14h à 19h à la salle Mélusine de Bonnétable. Ce rendez-vous dansant à Bonnétable le lundi 5 octobre sera animé par Patrick Caron. Ambiance conviviale, que vous veniez entre amis ou pour faire de nouvelles rencontres, la piste vous attend nombreux. Concours de tarot à Neufchâtel en Saônois. Le club Génération Mouvement Persaigne Saônois vous invite à son concours de tarot le jeudi 8 octobre à la salle des fêtes de Neufchâtel en Saônois. Ouverture des portes à 13h pour un début de concours à 14h. Inscription fixée à 8€. Un lot à chaque participant. Premier lot en espèces 30€. Deuxième 25€. Troisième 20€. Quatrième 15€. Et 10€ pour le cinquième lot. Sur place, vente de crêpes, le verre de l'amitié vous sera offert à l'issue de la rencontre pour clôturer l'après-midi dans la convivialité. Venez nombreux à ce concours de tarot à Neufchâtel-en-Saônois le jeudi 8 octobre. Le dimanche 11 octobre, le club Génération Mouvement de Beaumont-sur-Sarthe organise son thé dansant à partir de 14h à la salle des fêtes de Beaumont-sur-Sarthe. L'orchestre de Nicolas Devoir animera ce rendez-vous dansant à Beaumont-sur-Sarthe le dimanche 11 octobre. Les réservations sont possibles au 06 01 81 21 42. Thé dansant à Lignières-la-Carrel. Le club Génération Mouvement de Lignières-la-Carrel vous donne rendez-vous le lundi 12 octobre à la salle des fêtes pour un après-midi dansant animé par Bruno Buon. Ouverture des portes à 13h30. L'entrée est fixée à 8€. Un goûter vous sera servi à la pause. Apéritif offert pour clôturer la journée. Renseignements et réservations auprès de Nelly Roussel au 07 89 42 92 90 ou au 06 87 68 37 18. Venez passer un moment chaleureux et musical le lundi 12 octobre à ce thé dansant à Lignières-la-Carrel. Concours de belote à Mont-Saint-Jean. Le club Génération Mouvement de Mont-Saint-Jean vous donne rendez-vous le mardi 13 octobre à la salle polyvalente de Mont-Saint-Jean, rue Mathurin-Pathier pour leur concours de belote.

féminin, lot surprise non cumulable avec les trois premiers lots, un lot de viande à chaque équipe de ce concours de belote du club Génération Mouvement de Mont-Saint-Jean le mardi 13 octobre.

15 octobre à Nogent-le-Bernard, thé dansant. Organisé par le club Génération Mouvement de Nogent-le-Bernard à 14h à la salle du Petit Nogent, rue de Villeneuve. La salle est climatisée. Les réservations sont possibles 3 jours à l'avance, maximum 12 personnes par table. Contactez Monsieur Badet au 06 23 86 37 15 au 02 43 29 39 55. L'entrée est fixée à 9€. Un goûter, gaufre ou salade de fruits ou glace à la mangue vous sera offert. Rendez-vous à tous à Nogent-le-Bernard pour ce thé dansant du jeudi 15 octobre animé par Nicolas Devoir. Le dimanche 18 octobre à Cherizay, le club Génération Mouvement de Cherizay vous invite nombreux à participer à son loto qui se déroulera à partir de 14h à la salle polyvalente 1 bis de l'ancienne école, ouvert à tous, ouverture des portes à 13h. Ce loto sera animé par Ludo. Nombreux bons d'achat, dont 3 bons d'achat d'une valeur de 40€, 3 bons d'achat d'une valeur de 80€, un bon d'achat d'une valeur de 100€, 150€ et 300€ pour le super lot. Panier garni et nombreux autres lots. 3 parties spéciales Loto Plus pour des bons d'achat d'une valeur de 50, 100 et 150€. Une petite restauration est prévue sur place. Un carton sera offert à chaque joueur. Possibilité de réserver au 06 74 38 96 61 pour participer à ce loto du dimanche 18 octobre à Cherizay. Les places réservées seront bloquées jusqu'à 13h30. Ensuite, elles seront redistribuées.

Bonsoir à tous. Y a-t-il eu sabotage sur la ligne Caen-Rouen? Un morceau de rail de plusieurs centaines de kilos a été retrouvé sous le train qui a déraillé hier en Seine-Maritime. L'accident a eu lieu à Cléon, proche de Rouen. 44 blessés sont à déplorer, 5 sont toujours hospitalisés. À ce stade de l'enquête, un acte malveillant serait privilégié par les forces de l'ordre. La politique maintenant et des meetings ce week-end à la fête de l'UMA dans l'Essonne. Fabien Roussel s'est exprimé. Il souhaite la nationalisation sanction de Total Energy suite à la hausse des prix de l'essence. Comment un tel groupe a pu gagner autant d'argent sur le dos de la guerre, s'est questionné le candidat communiste. Jean-Luc Mélenchon, qui s'est adressé au public juste avant, estime lui aussi que les marges des distributeurs sont trop importantes. Le leader insoumis reproche au gouvernement de ne rien faire. À droite, lors de son meeting de rentrée, Bruno Retailleau a déclaré de son côté que la France était au fond du trou. Plus légèrement, le premier concert du phénomène Céline, c'est ce soir. La star internationale débute une série de 16 représentations à Nanterre, à la Plénitude Arena. Cela fait plus de 6 ans que la chanteuse québécoise n'est pas montée sur scène suite à ses problèmes de santé. Actuellement, les fans arrivent sur place. 30 000 personnes sont attendues tous les soirs. Le début du concert est prévu à 20h. Les sports pour finir en top 14, seconde journée. Sur le multiplex, le Loup s'est imposé face au Racing, 48-31. Pau l'a emporté à domicile, 70-28 contre Bayonne. Même chose pour Clermont, victoire 25-16 contre le Stade Français. Montpellier a gagné contre Vannes, 26-12. Et Perpignan s'est imposé contre Castres, 43-29. À suivre ce soir, Toulon qui reçoit La Rochelle à 21h05. Et puis, l'avant-dernière étape de la Vuelta en Espagne, Mikel Landa retrouve le chemin du succès. Le coureur espagnol de la Soudal Quickstep a gagné l'étape Rennes au sommet du Cayado del Aguacil, une étape de montagne avec des passages à plus de 20%. Enric Mas reste leader du général. Il devrait conserver le maillot rouge jusqu'au podium final demain. Voilà pour l'info. Bonne soirée à tous.

Bonjour à toutes et à tous, bienvenue sur les ondes de Radio Alpes-Mancel 106.3 FM, votre radio du Nord-Sarthe. Vous êtes en compagnie de Jean Maurice qui aujourd'hui rend hommage à des chanteurs ou chanteuses qui nous ont quittés ces dernières années. J'essaierai de vous faire entendre des chansons de leur répertoire moins connues. Encore un peu de musique jouée par Franck Pourcel et son orchestre. L'âme des poètes de Charles Trenet. Bonne écoute les amis.

Il est né à Strasbourg le 25 février 1945 et nous a quittés le 2 mars 2025 à Fontainebleau des suites d'un cancer du poumon. C'est Herbert Léonard. Avant d'être célèbre, il fut pigiste, puis rédacteur en chef d'un magazine spécialisé Avion Magazine et s'occupe spécialement de l'aviation soviétique durant la Deuxième Guerre mondiale. Alors, pour le plaisir, écoutons Angélique. Écrite par Charles Aznavour, musique de Eddie Barney, interprétée par Herbert Léonard. Chanson sortie en 1995.

Elle était chanteuse, danseuse, actrice française. Danseuse à la Comédie Française, tour à tour mime avec le mime Marceau et meneuse de revue. Ou actrice au théâtre ou au cinéma et pour les comédies musicales. C'est avec la chanson qu'elle se fait connaître du grand public. Elle est née le 9 octobre 1936 à Neuilly, sur Seine, et meurt le 4 juin 2025 à Saint-Cloud, souffrant d'une double tumeur au foie incurable. Nicole Croisille demande à être euthanasiée en Belgique. La maladie allant très vite, elle était hospitalisée et elle meurt le 4 juin 2025, le jour où elle aurait dû rentrer à l'hôpital en Belgique. Écoutons-la chanter, La Garonne de 1978. Les villes...

Il est né le 8 novembre 1935 à Sceaux et mort le 18 août 2024 à Douchy-Montcorbon dans le Loiret. Il est devenu acteur de cinéma après une jeunesse mouvementée. Il fait son service militaire dans la marine et en Indochine. Avant de devenir acteur ou militaire, il avait un CAP de charcutier-traiteur. Ensuite, il a donné la réplique à de grands acteurs comme Fernandel Bourvil. Et après, c'est lui qui recevait les répliques des jeunes. En dehors de parole avec, en duo avec Dalida, il a chanté en solo la chanson du film Les Aventuriers. La chanson a pour titre Laetitia. Elle est sortie en 1967, que nous écoutons.

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François Hardy est né le 17 janvier 1944 à Paris, dans le 9e arrondissement, et nous a quittés le 11 juin 2024 à Neuilly-sur-Seine. Elle a passé sa jeunesse à Paris, rue d'Aumale. Dans un deux pièces, elle et sa sœur dorment dans la chambre, la mère dans le salon. Elle porte le nom de sa mère, le papa n'étant pas là et oublie souvent de payer les pensions. À l'école, elle apprend l'allemand. Et tous les ans, elle va chez sa tante Heidi en Autriche pour perfectionner sa langue. Elle est devenue une vedette de la chanson en 1967. Elle écrit, compose et chante la chanson « Voilà », une déclaration à Jacques Dutronc, sortie en 1967.

le connaît surtout pour avoir collaboré avec Édith Piaf. Non, je ne regrette rien. Inconnu excepté Dieu, etc., etc. Mais il a écrit beaucoup pour d'autres artistes, tels que Dalida, Tino Rossi, Gloria Lasso, voire Luis Mariano, et j'en oublie. Il est né le 26 mars 1929 à Cahors et meurt à Paris le 18 novembre 2024. Il a fait sa carrière solo et chantait, entre autres, La femme mariée, Tout simplement Maman, Des griffes au loup, etc. Aujourd'hui, composé et écrit par lui et Édith Piaf, ce duo nous chante Les Amants, sorti en 1961.

0: Pascal Danel nous a fait plaisir en chantant les neiges du Kilimandjaro, la plage romantique ou les neiges en deuil, entre autres. Rendons-lui hommage pour sa carrière. Souvenez-vous, la lettre à Anna, elle est de lui. Il est né le 31 mars 1944 à Paris et nous a quittés le 25 juillet 2024 à l'hôpital de Melun, des suites d'une opération de la vessie. Parmi toutes ces chansons, j'ai trouvé celle-ci. L'ami Jacob, sorti en 2007. Bienvenue à tous ceux qui nous rejoignent sur le 106.3 FM.
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après une tentative dans le cinéma britannique, Jane Birkin, née le 14 décembre 1946 à Londres, arrive en France pour tenter sa chance. Rapidement, elle rencontre l'homme qui va la révéler au grand public, c'est Serge Gainsbourg. Leur rencontre aboutit à 10 ans de vie commune, qui apportera à Jane Birkin une fille, sachant qu'elle avait eu une autre fille avec John Bailey, un compositeur anglais. En 1967, Jane Birkin sera inhumée auprès de Kate, morte à 46 ans. Jane nous a quittés, elle, le 16 juillet 2023. Écoutons la chanson « Quoi » de Serge Gainsbourg, musique de Guido et Mauricio De Vangelis, sortie en 1985. « Quoi ?»

Beauchamp est né le 22 mai 1922 à Paris, dans le 20e arrondissement, et meurt le 15 décembre 2023 à Cavaillon. C'est le fils d'un ferrailleur. À l'âge de 10 ans, il est atteint par la tuberculose. Et tous les ans, il passe 3 mois à Juillet dans la Sarthe, où il apprendra à monter à cheval. Toute sa vie, il gardera cette passion des chevaux. Il deviendra acteur, chanteur, musicien, auteur, écrivain. Il joue du piano, saxo, clarinette. Il aime le jazz, le tango et le blues. Il a la voix d'un crooner. Écoutons-le interpréter. C'est une chanson d'amour. Musique de Léo Missile, texte de Guy Marchand, sorti en 1969.

décembre 1944 à Tunis et meurt le 5 mai 2023 à Port Barly dans le 78. Sa mère est actrice, son père violoniste, lui apprend très jeune la guitare. Il arrive à Paris avec ses parents en 1961. Il fera d'heureuses rencontres artistiques. En 1967, il enregistre un disque. La composition est inspirée de musique classique. Cette chanson sera vendue dans le monde entier à 50 millions d'exemplaires. Sans plus attendre, écoutons cette chanson, Paroles et musique.

Il est né de parents italiens en Belgique le 23 juillet 1953. Il passera sa jeunesse en Italie. À 6 ans, il apprend l'accordéon, la guitare et le solfège. À 9 ans, il revient définitivement en Belgique. À 22 ans, il subit l'ablation d'un rein. Avant le succès, il a été prof de musique, maçon, mécanicien de vélo. Le succès vient avec la chanson Le Rital, puis la chanson Madame. Pour l'heure, je vous propose d'entendre, écrite et composée avec Marie Gaspard, la musique, et de Claude Barzotti. Femme, je vous aime, sorti en 1985. Vous êtes toujours en compagnie de Jean Maurice sur les ondes de Radio

d'origine est né le 26 décembre 1929 en Belgique. Ses parents sont des juifs polonais. Elle a un frère, Maurice Zilberberg. Il est plus connu sous le nom de Maurice Biedermann, homme d'affaires dans le textile et les vêtements. Quant à elle, ses origines pendant l'occupation allemande lui vaudra bien des problèmes. En 1952, elle est dame pipi, barmaid ou disquaire au whisky à gogo. En 1956, elle ouvre sa boîte de nuit à Paris, chez Régine. En 1965, le succès arrive avec la chanson Les Petits Papiers. En 1960, Serge Gainsbourg lui écrit et compose la chanson Pourquoi un pyjama ? Qu'elle nous chante maintenant.

Fanny est une chanteuse née le 1er octobre 1944 à Castres, dans le Tarn, et nous quitte le 18 juillet 2022 à Tours, dans l'Indre-et-Loire, à l'âge de 77 ans. Issue d'une famille d'ouvriers, papa est cordonnier et d'une maman catalane, vendeuse. À 19 ans, elle monte à Paris pour l'école des beaux-arts. Elle est engagée au journal Jour de France pour y faire des photos. Elle devient mannequin. En 1966, elle enregistre chez Pathé Marconi. En 1975, elle représente la France à l'Eurovision. Hélas, le président de la République, M. Georges Pompidou, meurt et la représentation est annulée en guise de deuil. Écoutons cette chanson, La vie à 25 ans, de Christine Fontaine, paroles et musique. Sorti

Elle est née le 19 février 1938 à Jérusalem et s'est éteinte à Paris dans le 15e arrondissement. Erika Gassman a son bac à 17 ans et obtient de faire son service militaire en devançant l'appel d'un an. Revenue en France pour chanter, elle est accueillie à l'Olympia par un refus. C'est Eddie Barclay qui lui tend la main. Lui est en quête de chanteuse avec un accent. Les radios commencent à la diffuser, puis la télé, et c'est le succès. Elle crée les deux chansons de Charles Aznavour, très connues, Le Temps et Pourtant. En 1969, sur un texte de Jacques Plante, elle compose et interprète la chanson Rail, sortie en 1966.

Delorme est né le 17 septembre 1950 à Roubaix. Et dans cette même ville, le 7 août 2020, il nous a quittés des suites d'une crise cardiaque. Il était le leader du groupe Treasures, un groupe belge, qu'il quitte en 1975 pour une carrière solo. Son plus grand succès sera « Romantique avec toi ». Étant un chanteur de charme, sa carrière n'a pas eu trop d'horizon, n'ayant pas su prendre le virage du moment. Il est tombé dans l'oubli, comme d'autres, bien sûr. Écoutons, et surtout ne n'oublie pas de 1973, bien sûr qu'on

Elle était la fille de Jean-Eugène Duménage, le politicien, mathématicien et chercheur au CNRS. Elle est née le 5 octobre 1939 à Soulac-sur-Mer, en Gironde. C'est Marie Laforêt. Son premier grand succès, Les Vendanges de l'amour, sont écrites par Daniel Gérard. Elle aura été actrice, chanteuse, chansonnière, galériste, écrivaine et parolière. Elle était surnommée la fille aux yeux d'or. Marie Laforêt, après une carrière bien remplie, s'est éteinte le 2 octobre 2019, des suites d'un cancer des os généralisé. Écoutons La Voix du silence de Paul Simon et de Pierre Sacca, sorti en 1966.

sur cette chanson que se termine cette émission. L'heure passée nous a permis de remémorer des souvenirs sur notre vie de chacun. Ils ont fait danser notre jeunesse. Souvenez-vous la course après l'école pour écouter « Salut les copains ». Merci les artistes de l'époque et merci à vous pour votre fidélité. Prenez soin de vous, protégez-vous.

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0: parce que je pense qu'il y a un lien, alors là on remonte à la nuit des temps, entre le pouvoir et la virilité. Je pense que en fait les hommes ont inventé le
1: pouvoir. Mais ça vous inquiète, rassurez-moi.
0: C'est-à-dire
1: que le pouvoir ne doit pas rester seulement dans la main des hommes.
0: Bien sûr que si, sinon il se dilapide. Elles n'ont pas la même forme d'intelligence que les hommes, elles n'ont pas la même forme d'approche. Pourquoi ? Demandez au bon Dieu.
2: Je ne suis

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